0: Truth Social, le président des États-Unis a affirmé que cette mesure doit permettre de voir si un accord peut être trouvé avec l'Iran pour mettre fin à la guerre au Moyen-Orient. Les passagers bloqués sur un bateau de croisière dans l'Atlantique en raison d'un foyer d'antivirus vont bientôt retrouver la terre ferme. Trois personnes infectées par cette maladie qui peut provoquer un syndrome respiratoire aigu vont être évacuées au Cap-Vert. Le navire parti d'Ushuaia en Argentine pourra ensuite rejoindre les îles Canaries où il arrivera d'ici 3 à 4 jours. L'Espagne a accepté que les personnes à bord y débarquent pour être examinées, prises en charge et transférées vers leurs pays respectifs. Le retour du 130 km/h sur les autoroutes en Suisse pourrait susciter de vives discussions au Parlement. Très partagée sur le sujet, la Commission des Transports du Conseil national a rejeté de justesse une initiative parlementaire déposée par l'élu UDC argovien Andreas Glarner. Son texte vise aussi à faire passer les limitations de vitesse hors des localités de 80 à 100 km/h, soit les limitations appliquées en Suisse jusqu'en 1985. De son côté, la commission de politique extérieure du Conseil national a bien accueilli l'accord de libre-échange avec le Mercosur. Elle propose toutefois plusieurs mesures, notamment en raison d'inquiétudes pour le monde agricole et pour le climat. Les services du Parlement ont indiqué hier que la majorité de la commission voit cet accord comme une nouvelle opportunité de diversifier les relations commerciales de la Suisse. Un centre d'expertise médicale basé à Montreux dans le canton de Vaud suscite la controverse. En cause, des réponses bien moins souvent favorables que la moyenne des autres centres aux demandes d'invalidité de travail. L'écart peut varier du simple au double. Si le centre installé sur la Riviera vaudoise estime suivre les règles légales et techniques en vigueur, un avocat lausannois a adressé en mars une dénonciation auprès de l'Office fédéral des assurances sociales. Au Brésil, un adolescent a ouvert le feu hier dans une école du nord-ouest du pays. D'après les autorités, le suspect de 13 ans a tué deux employés et blessé une troisième ainsi qu'un élève. La police a interpellé l'auteur présumé des tirs. Elle a aussi appréhendé le père de l'adolescent, propriétaire de l'arme utilisée lors de la fusillade. En football, Arsenal est de retour en finale de la Ligue des Champions. 20 ans après sa dernière participation, la formation anglaise a validé son ticket grâce à sa victoire 1-0 hier soir devant son public contre l'Atlético Madrid. Les deux équipes s'étaient quittées sur le score de 1 partout lors de la demi-finale aller la semaine passée. Il y aura encore des nuages ce mercredi matin dans le ciel romand avec de la pluie qui deviendra plus éparse l'après-midi. Ces averses pourraient toutefois être orageuses par endroits malgré un temps plus changeant avec des éclaircies. En pleine, le thermomètre ne dépassera pas 14 degrés au meilleur de la journée. Vous écoutez RTS Info, on se retrouve à 3h pour un nouveau point sur l'actualité.
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1: Julien Traxel.
2: Donald Trump a annoncé hier la suspension de son projet Liberté dans le détroit d'Ormuz. Ce projet consistait à escorter des navires bloqués dans le golfe Persique à travers le passage maritime stratégique bloqué par l'Iran. Au lendemain du lancement de cette opération, le président américain fait donc machine arrière. Il a indiqué sur son réseau Truth Social vouloir prendre le temps de voir si un accord pouvait être finalisé et signé avec l'Iran pour mettre fin à la guerre au Moyen-Orient. Et dans le même temps, le chef de la diplomatie iranienne est arrivé en Chine. Selon les agences Fars et Tasnim, Abbas Araghchi doit rencontrer ce mercredi à Pékin son homologue chinois Wang Yi. Ce déplacement intervient à l'approche d'une visite de Donald Trump en Chine prévue les 14 et 15 mai. Pascal Jossy a plaidé non coupable lors du premier jour de son procès dans le canton de Fribourg. Le fondateur de Swiss Space Systems, qui a laissé derrière lui un découvert de plus de 31 millions de francs, était présent hier au tribunal pénal et économique du canton de Fribourg. Il est notamment jugé pour escroquerie et abus de confiance. L'avocate du prévenu de 49 ans a pour sa part dénoncé un acharnement judiciaire et une instruction à charge contre son client. Elle a aussi demandé la récusation du procureur général. Les maladies mentales coûtent de plus en plus cher à la Suisse. Dans le dernier bulletin sur la santé mentale de la population helvétique, établi par l'Observatoire suisse de la santé, plusieurs chiffres ont bondi, notamment celui des coûts des soins de santé mentale pris en charge par l'assurance obligatoire des soins. Ils ont augmenté de plus de 6% en 2024, une année durant laquelle les frais ont pour la première fois plus fortement grimpé chez les garçons que chez les filles, qui restent particulièrement touchées par les troubles psychiques. Les autorités valaisannes ont procédé au tir d'un loup dans le haut du canton. Décidé 10 jours plus tôt par le chef du département de l'économie et de la formation, Christophe Darbelay, le tir a eu lieu dimanche dernier à Staldenried. Le prédateur avait tué 7 animaux de rente sur des surfaces agricoles utiles protégées. En Roumanie, le Parlement a renversé hier le gouvernement. Une alliance entre les sociaux-démocrates et l'extrême droite a permis de voter une motion de censure à l'encontre du gouvernement du Premier ministre pro-Union européenne, Ilie Boloian. Ces deux blocs accusent le dirigeant de plonger le pays dans la pauvreté avec sa politique d'austérité. En basket, Fribourg Olympique prend le large dans sa demi-finale des play-offs de SB League. La formation fribourgeoise a une nouvelle fois battu hier soir devant son public les Puy Lausanne Foxes. Les joueurs de Thibaut Petit l'ont emporté 91-69. Ils mènent ainsi 2-0 dans cette série au meilleur des 5 matchs. Il y aura encore des nuages ce mercredi matin dans le ciel romand avec de la pluie qui deviendra plus éparse l'après-midi. Ces averses pourraient toutefois être orageuses par endroits malgré un temps plus changeant avec des éclaircies. En pleine, le thermomètre ne dépassera pas 14 degrés au meilleur de la journée. Vous écoutez RTS Info, prochain point sur l'actualité à 4h.
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1: Julien Traxel.
2: L'opération américaine d'escorte de navires à travers le détroit d'Ormuz n'aura duré que 2 jours. Donald Trump a annoncé hier la suspension de son projet Liberté en place depuis lundi. Sur son réseau Truth Social, le président des États-Unis a affirmé que cette mesure doit permettre de voir si un accord peut être trouvé avec l'Iran pour mettre fin à la guerre au Moyen-Orient. De son côté, l'Iran a catégoriquement démenti avoir attaqué les Émirats Arabes Unis. L'État du Golfe a affirmé hier soir avoir activé sa défense aérienne pour le 2e jour d'affilée face à des missiles et des drones tirés depuis le territoire iranien. Le commandement militaire iranien a déclaré que si une telle action avait été entreprise, nous l'aurions annoncé avec fermeté et clarté. Au Brésil, un adolescent a ouvert le feu hier dans une école du nord-ouest du pays. D'après les autorités, le suspect de 13 ans a tué 2 employés et blessé une troisième ainsi qu'un élève. Selon les premiers éléments, l'auteur présumé des tirs a pénétré armé dans son école et a ouvert le feu dans un couloir. Il s'est ensuite rendu et a été arrêté par la police, de même que son beau-père, propriétaire de l'arme. Le retour du 130 km/h sur les autoroutes en Suisse pourrait susciter de vives discussions au Parlement. Très partagée sur le sujet, la Commission des Transports du Conseil national a rejeté de justesse une initiative parlementaire déposée par l'élu UDC argovien Andreas Glarner. Son texte vise aussi à faire passer les limitations de vitesse hors des localités de 80 à 100 km/h, soit les limitations appliquées en Suisse jusqu'en 1985. C'est une révolution pour le livret de service. Après plus de 150 ans d'existence physique, l'objet remis à tous les membres de l'armée et de la protection civile passera dès le 1er juin au format numérique. Les informations pertinentes figureront désormais dans les gestionnaires de services respectifs de l'armée et de la protection civile. Environ 40 000 exemplaires du livret de service étaient imprimés chaque année. Avenge Tattoo prépare un spectacle inédit et marquant pour célébrer sa 20e édition. Le célèbre Rendez-Vaches fera office de finale et réunira près de 500 musiciens. L'événement se tiendra du 3 au 5 septembre au Haras National Suisse. Plusieurs ensembles de prestige sont annoncés. En tennis, Belinda Bencic défiera Bianca Andreescu lors de son entrée en lice jeudi au tournoi de Rome. Exemptée de premier tour sur la terre battue italienne, la Saint-Galloise reste sur une victoire contre la Canadienne. 3 autres Suissesses figurent dans le tableau principal du tournoi. Il s'agit de la grisonne Simona Valtert, de la baloise Rebecca Masarova et de la zurichoise Victoria Golubic. Il y aura encore des nuages ce mercredi matin dans le ciel roman avec de la pluie qui deviendra plus éparse l'après-midi. Ces averses pourraient toutefois être orageuses par endroits malgré un temps plus changeant avec des éclaircies. En pleine, le thermomètre ne dépassera pas 14 degrés au meilleur de la journée. Vous écoutez RTS Info, on se retrouve à 5h pour un nouveau point sur l'actualité.
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1: Julien Traxel.
2: Les factures des hospitalisations des blessés italiens de l'incendie de Crans-Montana ne seront plus transmises aux familles concernées. Guy Parmelin l'a annoncé hier à Rome après une rencontre avec le président italien Sergio Mattarella et le ministre des Affaires étrangères Antonio Tajani. Selon le président de la Confédération, l'atmosphère des entretiens a été ouverte, constructive et positive. Il a confirmé que le Conseil fédéral allait aborder la question de la facturation des prestations hospitalières sur la base des dispositions légales en vigueur. Et cette question des frais d'hospitalisation des victimes italiennes de l'incendie de Crans-Montana divise sous la coupole fédérale. Selon le projet d'accord entre la Suisse et l'Italie, le système de protection sociale helvétique s'acquitterait des coûts liés aux 13 patients transalpins hospitalisés en Suisse. De son côté, Rome paierait pour les deux ressortissants suisses soignés en Italie. Pour le conseiller national PLR Genevois Cyril Hellen, un tel accord ne serait pas bon. À ses yeux, le Conseil fédéral cherche à se racheter une image après la tragédie. Pascal Jossy a plaidé non coupable lors du premier jour de son procès dans le canton de Fribourg. Le fondateur de Swiss Space Systems, qui a laissé derrière lui un découvert de plus de 31 millions de francs, était présent hier au tribunal pénal et économique du canton de Fribourg. Il est notamment jugé pour escroquerie et abus de confiance. L'avocate du prévenu de 49 ans a pour sa part dénoncé un acharnement judiciaire et une instruction à charge contre son client. Elle a aussi demandé la récupération du procureur général. Le chef de la diplomatie iranienne est à Pékin. Abbas Araghchi s'est entretenu ce mercredi matin avec son homologue chinois Wang Yi. L'agence d'État Chine Nouvelle n'a fourni aucune précision sur les discussions. Des discussions tenues sur fond de tensions persistantes entre l'Iran et les États-Unis. Hier soir, Donald Trump a toutefois annoncé la suspension de l'opération américaine d'escorte de navires dans le détroit d'Ormuz. Cette mesure doit permettre de voir si un accord peut être trouvé avec Téhéran pour mettre fin à la guerre au Moyen-Orient. De son côté, le chef de la diplomatie américaine Marco Rubio a voulu relativiser hier les tensions avec le Vatican avant sa rencontre prévue jeudi avec le pape. Léon XIV avait notamment déclaré que l'appel de Donald Trump à détruire la civilisation iranienne était inacceptable. Le président américain avait alors qualifié le souverain pontife de nul en matière de politique étrangère. Tout va bien pour Samsung. La valeur boursière du géant sud-coréen de l'électronique a franchi pour la première fois ce mercredi la barre des 1000 milliards de dollars. Samsung Electronics doit ce record à la demande mondiale frénétique pour les puces d'intelligence artificielle. En basket, Fribourg Olympique prend le large dans sa demi-finale des play-offs de SB League. La formation fribourgeoise a une nouvelle fois battu hier soir devant son public les Puy Lausanne Foxes. Les joueurs de Thibaut Petit l'ont emporté 91-69. Ils mènent ainsi 2-0 dans cette série au meilleur des 5 matchs. Il y aura encore des nuages ce mercredi matin dans le ciel romand avec de la pluie qui deviendra plus éparse l'après-midi. En pleine, le thermomètre ne dépassera pas 14 degrés au meilleur de la journée.
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0: Après les informations, je vous retrouve en douceur. 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
1: Julien Traxel.
2: C'est un scandale médical sans précédent en Suisse. L'hôpital universitaire de Zurich aurait sans doute pu éviter une septantaine de décès entre 2016 et 2020. Une étude indépendante sur la clinique de chirurgie cardiaque de l'établissement le révèle. Le rapport pointe notamment de graves lacunes en termes de management du chef de service de l'époque, Francesco Maizano. Les factures des hospitalisations des blessés italiens de l'incendie de Crans-Montana ne seront plus transmises aux familles concernées. Guy Parmelin l'a annoncé hier à Rome après une rencontre avec le président italien Sergio Mattarella et le ministre des Affaires étrangères Antonio Tajani. Le président de la Confédération a confirmé que le Conseil fédéral allait aborder la question de la facturation des prestations hospitalières sur la base des dispositions légales en vigueur. Un centre d'expertise médicale basé à Montreux, dans le canton de Vaud, suscite la controverse. En cause, des réponses bien moins souvent favorables que la moyenne des autres centres aux demandes d'invalidité de travail. L'écart peut varier du simple au double. Si le centre installé sur la Riviera vaudoise estime suivre les règles légales et techniques en vigueur, un avocat lausannois a adressé en mars une dénonciation auprès de l'Office fédéral des assurances sociales. L'opération américaine d'escorte de navires à travers le détroit d'Ormuz n'aura duré que 2 jours. Donald Trump a annoncé hier la suspension de son projet Liberté en place depuis lundi. Sur son réseau Truth Social, le président des États-Unis a affirmé que cette mesure doit permettre de voir si un accord peut être trouvé avec l'Iran pour mettre fin à la guerre au Moyen-Orient. De son côté, le chef de la diplomatie américaine Marco Rubio a assuré que l'opération militaire des États-Unis en Iran était terminée. Des bombardements russes ont fait au moins 28 morts hier en Ukraine. Les attaques ont visé plusieurs villes. De leur côté, les autorités de Crimée, une région sous contrôle russe, ont annoncé la mort de 5 personnes dans une attaque ukrainienne de drones. Ces bilans ont été transmis avant l'entrée en vigueur cette nuit d'un cessez-le-feu prononcé de manière unilatérale par l'Ukraine. L'Ukraine qui a rapporté une nouvelle attaque russe ce matin dans la région de Zaporijjia, dans le sud du pays. Les passagers bloqués sur un bateau de croisière dans l'Atlantique en raison d'un foyer d'antivirus vont bientôt retrouver la terre ferme. 3 personnes infectées par cette maladie qui peut provoquer un syndrome respiratoire aigu vont être évacuées au Cap-Vert. Le navire parti d'Ushuaia en Argentine pourra ensuite rejoindre les îles Canaries où il arrivera d'ici 3 à 4 jours. En football, Arsenal est de retour en finale de la Ligue des Champions. 20 ans après sa dernière participation, la formation anglaise a validé son ticket grâce à sa victoire 1-0 hier soir devant son public contre l'Atlético Madrid. Il y avait eu un partout entre les deux équipes lors de la demi-finale aller la semaine dernière en Espagne. Il y aura encore des nuages ce matin dans le ciel romand avec de la pluie qui deviendra plus éparse l'après-midi. En pleine, le thermomètre ne dépassera pas 14 degrés au meilleur de la journée.
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Bonjour. Johannes Brahms a mis beaucoup de temps à s'attaquer au quatuor. Son troisième est décrit par le compositeur à un de ses amis comme une bagatelle, inutile pour éviter d'avoir à affronter le visage sérieux d'une symphonie. Je le trouve bien dur avec lui-même.

Johannes Brahms, qui excelle dans le thème et les variations. C'est la forme de ce final du quatuor à cordes numéro 3 en si bémol majeur, joué par le quatuor Prajak. Brahms se voit comme un tard venu. Il souffre de l'admiration profonde qu'il voue à Beethoven, ce géant dont il entend les 10 pas derrière lui.

une sérénité lumineuse qui annonce la symphonie pastorale, ce larghetto de la deuxième symphonie en ré majeur de Beethoven, joué par l'orchestre du Gewandhaus de Leipzig que dirigeait Ricardo Chailly. Il était considéré comme excentrique et reclus, le pianiste-compositeur français Charles-Valentin Alcan, qui était aussi sans doute l'un des plus grands pianistes de tous les temps et un compositeur qui, comme Liszt, a repoussé les limites de ce que son instrument et l'interprète pouvaient réaliser.

C'était un ami proche de Chopin. Ils étaient voisins à Paris. Et cela s'entend dans ce morceau, dans le genre pathétique pour piano, Aime-moi. La musique est de Charles-Valentin Alcan et jouée par Marc-André Hamelin. J'ai composé le morceau de concours de flûte Andante Cantabile et Allegro Folichono. Et je n'ai pas souvenir que rien au monde m'ait donné tant de peine. C'est écrit par Gabriel Fauré.

L'allegro, ou allegro folichonneau, comme s'en amuse Gabriel Fauré, éprouve la virtuosité du flûtiste, ou de la flûtiste, comme ici, Juliette Hurel, qui était en compagnie de l'Orchestre de Bretagne dans cette fantaisie pour flûte de Gabriel Fauré.

Un caractère méditatif, empreint de liberté, dans cette andante du concerto da camera pour flûte cor anglais et orchestre à cordes d'Arthur Honegger, joué en soliste par David Shostak à la flûte, Alan Fogel au cor anglais et l'orchestre de chambre de Los Angeles.

Une voix qui s'épure avec légèreté dans cette chanson française Le temps de l'amour. Léa Desentrées qui interprétait celle-ci avec Thomas Dunford aux luths et même parfois qui chantait. C'est un duo fusionnel à la ville comme à la scène et qui raconte sa propre histoire amoureuse dans cet album, sans aucune frontière stylistique ou d'époque, l'album Idylle.

Une musique étrange, hypnotique, avec une sorte de chant des baleines, imité par la trompette basse. En tout cas, c'est ce que j'imagine. The Lighthouse, le phare, musique de Daniel Erschkedal, qui était également au tuba et à la trompette basse. Voilà, je vous laisse. Dans un instant, vous allez pouvoir écouter Musique Matin. Passez une excellente journée à l'écoute de la RTS Espace 2. À demain 6h.

0: En douceur, c'est fini pour aujourd'hui. Après les informations, musique matin. 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
1: Sandra Viscardi.
2: La réputation de l'hôpital universitaire de Zurich sévèrement entachée. Une enquête indépendante publiée hier met en cause son service de chirurgie cardiaque et son ancien directeur, le professeur Francesco Mazzano. Entre 2016 et 2020, Valentin Jordil, le service a connu une surmortalité inhabituelle.
3: Oui, environ 70 décès supplémentaires en cardiologie auraient pu être évités. Selon les experts, ces patients auraient pu survivre s'ils avaient été opérés ailleurs ou à un autre moment. On cause notamment l'utilisation du cardioband, un implant cardiaque innovant jugé inapproprié dans plusieurs cas. Ce dispositif a été co-développé par Francesco Maisano qui dirigeait alors le service. Mais le cœur du problème est ailleurs. Le rapport dénonce de graves défaillances de gouvernance, conflits d'intérêts de Francesco Maisano mal encadrés, nominations précipitées et surtout des signes d'alerte ignorée malgré plusieurs audits internes. L'hôpital présente ses excuses aux patients et à leurs proches. Un dispositif de soutien a été mis en place. Il assure aussi que la situation est revenue à la normale en chirurgie cardiaque. Pour le canton, la sécurité des patients n'a pas été garantie en permanence durant 4 ans. Un constat qui contredit des informations transmises à plusieurs reprises par la direction de l'hôpital. L'affaire est loin d'être terminée. Le ministère public a été saisi sur plusieurs cas et sur le plan politique, le Grand Conseil pourrait à son tour s'en emparer.
2: Les factures des hospitalisations des blessés italiens de l'incendie de Crans-Montana ne seront plus transmises aux familles des personnes concernées. Selon ce qui a été négocié hier à Rome par Guy Parmelin, les frais seraient pris en charge par l'aide aux victimes s'ils ne sont pas couverts par les assurances. Le Conseil fédéral étudie cette option, mais du côté des parlementaires, cette offre irrite Jean-Marc Heuberger. On craint une inégalité de traitement.
4: C'est le leitmotiv parmi les élus contactés. Pas question de traiter différemment les victimes italiennes, françaises ou encore serbes. Si la Suisse devait faire un geste pour les victimes transalpines, alors il faudrait faire de même pour les blessés des autres pays, exige Sidney Camerzin du Centre, tout comme le vert Raphaël Mahin. D'autres, tels que le PLR Cyril Hélène, également au nom de l'égalité, refusent au contraire catégoriquement que la Suisse prenne en charge ses frais. Alors que l'UDC, à l'origine opposée à toute intervention de la Confédération dans cette affaire, se range cette fois derrière son ministre au nom de l'apaisement de nos relations avec l'Italie. Au final, on le voit, pour la Suisse, la facture ne cesse d'augmenter. Après les quelques 8 millions débloqués par le Parlement pour indemniser les familles, la Confédération devra peut-être encore mettre la main au porte-monnaie pour éponger les factures de tous les ressortissants étrangers soignés dans nos hôpitaux.
2: Guy Parmelin rencontrera le pape aujourd'hui au Vatican en marge de l'assermentation des nouveaux gardes suisses. Nouveau revirement de Donald Trump dans le conflit avec l'Iran. Le président américain a annoncé hier soir suspendre temporairement son opération destinée à rouvrir le détroit d'Ormuz. Officiellement, cette pause doit permettre de consolider une avancée dans les négociations avec l'Iran. Alors, Michael Pecker, on vous retrouve à Washington. Cette explication est-elle crédible ou est-ce un prétexte pour éviter une nouvelle escalade militaire ?
5: Alors jusqu'ici, les négociations avec l'Iran patinaient sérieusement. Alors est-ce qu'elles se sont débloquées ? On verra. Ce qui est certain, en revanche, c'est que l'opération américaine s'est révélée très compliquée ces derniers jours. Depuis le début de la guerre, l'Iran bloque largement le détroit d'Ormuz, veut contrôler les passages de ce couloir maritime stratégique. Les États-Unis ont donc tenté de reprendre la main avec cette opération visant à escorter les navires marchands bloqués. Mais seule une poignée a pu être exfiltrée, 3 lundi, 1 hier. Les armateurs, il faut le dire quand même, restent frileux à l'idée de s'engager dans cette zone sous haute tension, car l'Iran l'a montré, elle n'entend pas céder ce levier et a mené plusieurs attaques contre les navires escortés. Les alliés régionaux des États-Unis ont aussi subi des tirs en représailles, les Émirats arabes unis notamment. Or, malgré ces offensives, Donald Trump refuse toujours de considérer le cessez-le-feu du 8 avril comme rompu. Il avait pourtant menacé clairement de reprendre les bombardements sur l'Iran si Téhéran entraver son opération maritime.
2: L'Ukraine accuse la Russie d'une nouvelle attaque ce matin au lendemain de frappes russes qui ont fait 28 morts, mais surtout alors qu'a débuté à minuit un cessez-le-feu annoncé unilatéralement par Kiev. Pascal Jossy a plaidé non coupable lors du premier jour de son procès dans le canton de Fribourg. Le fondateur de Swiss Space Systems doit répondre d'escroquerie et d'abus de confiance devant le tribunal pénal économique. Pour un découvert de plus de 31 millions de francs, son avocate a dénoncé un acharnement judiciaire et une instruction à charge. Elle a demandé la récusation du procureur général. Valérie Dietli face au comité des jeunes centristes vaudois hier soir après la publication l'élaboration d'un rapport contre elle. Après 3 heures de discussion, pas de communiqué, le comité a choisi d'attendre. Mais le dépit se lisait sur certains visages, notamment sur celui de l'un des membres du comité, Charlie Ayo, qui ne croit plus au discours de la conseillère d'État vaudoise.
1: Franchement, non. Non. Non, pendant 2 ans, on a été vraiment derrière, voilà, à fermer les yeux sur beaucoup de choses. Ah, moi, c'est clair, hein, ce matin, je me demandais si j'allais pas démissionner, etc. Parce que c'est quand même, ça fait pas rêver, hein, je veux dire, déjà que la politique, c'est pas très populaire pour les jeunes. Et puis, je veux dire, quel spectacle on donne, hein, on a, enfin, littéralement, on a l'air de branquignoles, en fait. Enfin, ça fait pas envie, on est juste là, on devrait parler de choses tellement plus importantes comme l'écologie, l'économie, les droits humains, aller de l'avant, faire des choses beaucoup plus intéressantes. Et puis finalement, on est toujours en train de parler de ça.
2: Arsenal en finale de la Ligue des champions de football après sa victoire 1-0 sur Atlético Madrid. Arsenal connaîtra ce soir son adversaire Bayern Munich ou PSG. Les Parisiens ont pris une option la semaine dernière au Parc des Princes. Bottes et cirées pour aujourd'hui car le temps sera gris et humide. Il va même neiger en dessous de 2000 mètres car le thermomètre restera sur 14 tout juste. Le soleil reviendra progressivement demain.
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S'intéresser aux causes et provoquer des effets, mettre en cause les responsables de ces effets et s'auto-pointer du doigt, ce doigt qui montre, on peut donc dire que c'est lui qui nous met nous-mêmes à l'index et qu'il est l'effet d'un genre de métacause. Un méta-effet de cette métacause, parmi d'autres, n'est-ce pas? Mais je vous propose de conclure assez rapidement, puisque nous ne sommes qu'aux prémices de cette matinale. Un méta-effet de cette métacause, disions-nous, c'est cette matinale elle-même. C'est là qu'on se dit que notre rencontre de ce matin, elle n'est sans doute que le simple effet d'une toute petite cause. Bonjour.

Le deuxième mouvement de l'opus 45 de Gabriel Fauré, son quatuor pour piano, violon, alto et violoncelle en sol mineur, des musiciennes et musiciens de l'ensemble Nash. Vous écoutez Musique Matin, nous sommes ensemble jusqu'à 9h sur RTS Espace 2 avec dans cette première heure le cheval de bataille de celle-ci, à savoir le concours de Musique Matin. Oui, voilà, il faut le dire avec un peu d'emphase pour poser les choses, car cette semaine, nous jouons sur un thème particulièrement détonnant, à savoir celui des volcans. Vous étiez quelque part lundi, autre part mardi. Aujourd'hui, je ne peux pas vous dire où nous allons nous rendre, parce que ce serait vous donner la réponse avant de vous poser la question, ce qui serait d'une stupidité rare. La stupidité n'est pas rare, mais ce genre de stupidité, on va l'éviter, n'est-ce pas? Surtout de bon matin.

Outzernéo Jezera, près du lac Noir. Mais alors, attention, c'est pas le lac Noir, on n'est pas sur Fribourg, c'est le lac Noir de la forêt bohémienne Zeshumavi, une œuvre pour piano à quatre mains d'Antonín Dvořák, avec le duo Kromelinck, Patrick Kromelinck et Taeko Kuwata. Kromelinck par union, n'est-ce pas, puisque c'était un duo marié qui enregistrait ici pour Claves en 1991. Un duo qui a connu une fin plutôt tragique, connu dans les milieux artistiques pour leur vie orageuse et mouvementée. Ils se sont donné la mort en 1994. Les enquêteurs supposaient qu'après une violente dispute, Patrick Kromelinck ait décidé de mettre fin à ses jours. Sa femme l'aurait découvert et aurait elle-même passé à l'acte, enfin serait passée à l'acte. 7h17, 37 secondes, je pense que c'est assez de détails morbides pour ce matin. Revenons à la musique, si vous le voulez bien, avec celle de Félix Mendelssohn.

0: C'était de Félix Mendelssohn, le troisième mouvement de sa cinquième symphonie pour orchestre à cordes en si bémol majeur, œuvre de prime jeunesse, composée à l'âge de 11-12 ans. Henri Rodalès à la direction de l'orchestre de la radio de Munich. 7h21, 18 secondes, nous allons passer à la séquence ludique de cette émission. Et oui, déjà, le thème des questions de cette semaine a quelque chose d'explosif, puisque c'est celui des volcans.
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0: Partageons ensemble ce document radiophonique daté de 1938.

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3: Les petites bulles. Ah, on adore les petites bulles, hein, les petites bulles. Alors la question de ce matin, puisque nous ne sommes que mercredi, sera sans embâge. Très simple, quasi lapidaire. On va se garder un petit peu de mou sous la pédale, histoire d'arriver vendredi avec vraiment quelque chose de très cossu, très compliqué. Après ce document daté de 1938, la question la voici. D'où vient le nom Volvic? Tout simplement, d'où vient le nom Volvic, mesdames et messieurs? Vous envoyez votre réponse à matinconcours@rts.ch. Réponse sans faute vers 7h50.

Des sonorités augmentées qui font penser à la musique française type Debussy, mais In a Mist est signé Bix Beiderbecke, cornettiste célèbre, décédé tragiquement à l'âge de 28 ans. Décidément, ce matin, c'est carnet noir total dans cette matinale. Ici, Michel Legrand et son orchestre en 1958 pour livrer cette page évocatrice. Autre évocation, celle d'une jeune fille qui porte le nom de Coppelia, avec deux P toujours, et ses yeux sont en émail. C'est-à-dire qu'elle n'a pas, c'est pas des, elle est pas borgne, hein, c'est, tout est faux, tout est refait. Voilà. Je voulais juste que ce soit bien clair.

Musique de ballet à l'opéra, musique de pause pipi. Nous sommes dans Coppelia ou la fille aux yeux d'émail de Léo Delibes. Au premier acte, prélude et mazurka ainsi qu'une valse lente qui venait conclure ce mouvement. Richard Boninge à la direction de l'Orchestre National Philharmonique de Londres, créé en 1870, Coppelia, juste avant la guerre franco-prussienne. Quelques mots de l'histoire, très brièvement peut-être. C'est une poupée automate, hein. c'est comme chez Offenbach avec la petite poupée dans les contes d'Hoffmann. Cette poupée automate, elle va prendre toute la place dans cette histoire. Et je pense que je vais m'arrêter là, puisqu'il est 7h34, oui, et que nous allons passer maintenant à de la musique de Franz Liszt, avec un pèlerinage suisse, s'il vous plaît. Nous sommes dans cette première année de pèlerinage pour le piano. Nous sommes dans la chapelle de Guillaume Tell, ou devrais-je dire en la chapelle de Guillaume Tell. Syncrétisme historique, Scandinavie, Helvétie, on ne sait plus trop. Ce qui reste, c'est le mythe.

La pianiste hongroise Susanna Bartal dans la musique de Franz Liszt, cette chapelle de Guillaume Tell qui constitue le premier numéro de la première année de pèlerinage suisse. Chapelle de Guillaume Tell, un peu de grandiloquence helvétique, si c'est compatible. Qu'est-ce que vous faites le 1er août ? Eh ben, peut-être le Grootli cette année, je ne sais pas. Voilà, c'est une suggestion. C'est les suggestions de sortie du mercredi matin. Hein, on pourrait en faire une séquence. Mais non, car nous allons passer chez Haydn, s'il vous plaît, avec un quatuor, un mouvement de quatuor interprété sur instruments d'époque, ou plutôt cordes en boyau et archer d'époque. Il s'agit du quatuor Mosaïque dans le premier mouvement du numéro 2 de l'opus 64. C'est un quatuor en si mineur.

0: Le quatuor mosaïque dans le premier mouvement du quatuor à cordes, opus 64, numéro 2 de Joseph Haydn. Il est 7h49 et 29 secondes, 31 secondes d'avance sur le programme. Qu'est-ce que c'est ? Nous allons passer à la réponse.
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0: Ah bah, c'est de la musique, c'est pas du tout ça. Je recommence, nous allons passer à la réponse. Je vous avais posé une question un tout petit peu plus tôt dans cette émission, une question à propos d'un certain volcan, ou plutôt à propos des volcans, puisque c'est le thème de cette semaine. Nous avons partagé un document radiophonique absolument magnifique, daté de 1938, une publicité Volvic, et la question était très simple, d'où vient le nom Volvic ? D'où vient le nom Volvic ? Alors, madame, monsieur, levée de bouclier absolument hallucinante. Levée de bouclier au sujet de cette question qui n'a pas plu à tout le monde, car trop simple, trop simple. Alors, je vous propose un petit passage à travers les suggestions des auditrices et auditeurs qui se sont sentis un peu lésés dans leur intellectualité. Nicole nous dit « Pas de quoi se mettre le cerveau en éruption ce matin. » Emoji cerveau qui explose. Donc voilà, là, il y a un côté paradoxal qui fait le sel de cette remarque, mais peut-être de quoi se réchauffer un peu. Vous avez parfaitement raison, Nicole. Eric annonce qu'il n'y avait pas besoin d'aller au charbon ce matin. On est toujours sur le champ lexical du chaud, hein, de la combustion. Et puis Serge commence par 3 points de suspension. Et là, il lance, l'envoie. Je me réjouis de la question de vendredi, un peu plus touillée, j'espère. Emoji. Croisez les doigts. Je vous passe naturellement tout ce qui tient du registre de l'insulte, hein, les petites questions du petit cuistre, insignifiant insecte, et puis grand connard aussi. Alors grand, je veux bien, mais connard, je comprends un peu moins. Ça, c'est, voilà, c'est... Enfin, je vous les passe, évidemment, n'est-ce pas ? Alors, le nom Volvic, puisque vous êtes nombreux et nombreux à avoir trouvé les bonnes réponses, le nom Volvic vient de Volovicus, c'est-à-dire le village de Volovico. Prénom de langue gauloise. Tout le monde a copié-collé la fiche Wikipédia de la chose, donc en fait, je lis littéralement ce que vous m'envoyez. Ce terme ancien est passé par la suite à l'Auvergnat, forme Volvic attestée en ancien Occitan au Moyen-Âge central. Ça, tout le monde l'a écrit, je pense que pas tout le monde l'a compris, moi non plus, avant de passer en français. Comme ce matin, finalement. Et là, je continue avec des documents payants, n'est-ce pas ? Donc, tout le monde n'y a pas accès. C'est là que c'est extraordinaire, parce que c'est la radio, finalement, qui arrive avec son autorité, un petit peu. Hein. La lave de la coulée du puits de la Nugère, dans la chaîne des puits, connue sous le nom de pierre de Volvic. Ça, c'est autre chose, la pierre de Volvic. Une banmoréite, pas une blénoragite, ça n'a rien à voir, une banmoréite potassique, de même que la plupart des 100 sites des massifs du Mont d'Or et du Cantal. Pas le Mont d'Or comme le Vacherin, hein, Mont d'Or, D-O-R-E. Cette pierre, on l'extrait depuis le XIIIe siècle pour la construction des bâtiments des alentours, notamment la cathédrale de Clermont-Ferrand. Beaucoup de bonnes réponses ce matin. C'est celle d'Odile de Neuchâtel qui a été tirée au sort. Merci à toutes et tous pour vos messages. Merci pour ces messages que je lis. Je ne peux pas répondre à tout. Je lis tout.

0: Nous avons successivement entendu les variations sur une chanson tyrolienne ou le petit suisse, ce qui n'est pas tout à fait tyrolien, de Jean-Baptiste Arban, Sergei Nakaryakov à la trompette et Alexander Markovitch au piano. Et ici, le quatuor ciné nominé dans une page de Émile Jacques Dalcroz. 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Voici les infos de 8 heures.
1: Sandra Viscardi.
2: Ça commence comme le Covid, mais la suite n'aurait rien à voir avec la pandémie, assure l'Organisation mondiale de la santé. Un hantavirus transmis par des animaux sauvages à l'homme. 3 morts, plusieurs personnes contaminées ou soupçonnées de l'être. La situation à bord du bateau MV Ondius inquiète. Jérémy Lange, ce matin, le paquebot est toujours coincé au large du Cap-Vert.
3: Et selon les dernières informations, 2 personnes malades et peut-être 1 cas contact doivent être évacués du navire via le Cap-Vert, après quoi le bateau devrait rejoindre les Canaries d'ici 3 ou 4 jours. L'Espagne a donné son feu vert tard hier soir. L'équipage et les passagers y seront examinés et transférés vers leurs pays respectifs. L'OMS suit la situation de très près parce que si les infections à hantavirus sont connues, celle qui s'est déclarée à bord du MV Ondius est un peu plus rare, explique la docteure Maria Van Kerkhoff. Elle dirige le département des épidémies à l'OMS.
4: En général, la contamination se fait par le contact avec des rongeurs. Mais on sait qu'un type d'antivirus, le virus des ondes, peut se transmettre entre humains. On pense que c'est ce qui s'est passé sur le bateau.
3: Et une attention particulière va être portée aux passagers du vol Sainte-Hélène-Johannesburg qui a servi à évacuer une personne malade décédée depuis. Hier soir, le croisiériste Ocean Expeditions affirmait qu'il n'y avait aucun nouveau cas symptomatique identifié à bord du navire.
2: Les factures des hospitalisations des blessés italiens de l'incendie de Crans Montana ne seront plus transmises aux familles concernées, annonce hier à Rome de Guy Parmelin après une rencontre avec le président italien Sergio Mattarella et le ministre des Affaires étrangères Antonio Tajani. Le Conseil fédéral abordera la question de la facturation des prestations hospitalières sur la base des dispositions légales en vigueur. Donald Trump a stoppé l'escorte par la marine américaine des navires bloqués près du détroit d'Ormuz. Le président américain affirme que c'est pour donner une chance aux négociations avec l'Iran. Et Kiev accuse Moscou d'avoir violé le cessez-le-feu décrété depuis hier soir minuit par l'Ukraine. Le président ukrainien a donc la preuve, Stéphane Siouan, que la Russie instaure des cessez-le-feu quand ça l'arrange.
5: Ce n'est pas la première fois en 4 ans de guerre en Ukraine que des trêves sont proclamées à l'occasion de commémorations. Généralement, elles ne sont quasiment jamais respectées. Or voilà que le Kremlin demande un cessez-le-feu le 9 mai, date à laquelle une parade est prévue à Moscou pour célébrer la fin des combats de la Seconde Guerre mondiale. Cette initiative n'est pas anodine. En début de semaine, un drone d'attaque ukrainien s'est écrasé dans le centre de Moscou, à seulement 6 km de la Place Rouge. Et voilà que mardi, les autorités russes ont annulé les commémorations en plein air du 9 mai en Crimée, de peur que des drones ukrainiens viennent perturber les célébrations. Du coup, Volodymyr Zelensky a souhaité tester la bonne volonté des Russes en décrétant une trêve préalable à un cessez-le-feu durable qui est censé prendre effet aujourd'hui. Il n'est absolument pas certain que celui-ci entre en vigueur, mais l'objectif du gouvernement de Kiev est de prouver que les intentions pacifiques des Russes se limitent à protéger quelques heures de parade du 9 mai. Stéphane Siouan, RTS, Kiev.
2: Le parquet zurichois saisi pour plusieurs morts lors d'opérations cardiaques à l'hôpital universitaire de Zurich entre 2016 et 2020. Des cas liés au chef de service de l'époque, un professeur italien. Selon une enquête indépendante publiée hier, 68 à 74 décès auraient pu être évités en utilisant d'autres procédés opératoires ou en différant l'intervention. Le rapport parle de graves défaillances de gouvernance avec des conflits d'intérêts mal encadrés, une nomination précipitée et surtout des signaux d'alerte ignorés malgré plusieurs audits internes. Cette fois, ça y est, les fans des Rolling Stones peuvent exulter. Le groupe a confirmé hier qu'il sortait un nouvel album, Foreign Tongues, langue étrangère en français. Ce sera le 10 juillet prochain, Olivier Chorderet.
6: Nous nous amusons toujours beaucoup, bras dessus, bras dessous. Mick Jagger, Keith Richards et Ronnie Wood, les 3 membres encore en vie du groupe, ont officialisé les rumeurs. Début avril, il y avait eu ces mystérieuses affiches rouges avec un simple nom de Cockroaches, les cafards, un pseudonyme jadis utilisé par les Stones. Sur l'affiche, un code QR à scanner renvoie une date, 11 avril. Ce jour-là sort un single. Rough Elephant Twist de ce morceau très 70s figurera donc sur Foreign Tongues, langues étrangères en français, un nom qui circulait depuis une dizaine de jours via des affiches géantes à Londres, New York ou encore Paris.
7: Et hier, le groupe a aussi officialisé la pochette de l'album, Olivier.
6: Un portrait coloré très expressif en forme de patchwork reprenant les visages des membres du groupe. Reste à savoir si les Rolling Stones repartiront en tournée. Hier, ils ne l'ont pas évoqué, ou qui affichent tout de même entre 78 et 82 ans au compteur.
2: Arsenal disputera la finale de la Ligue des champions de football. Les Londoniens ont battu l'Atlético Madrid 1-0. Joël Robert, Arsenal tentera le 30 mai prochain de décrocher le premier titre européen majeur de son histoire.
8: Jamais Arsenal n'a gagné la Ligue des Champions. Une seule finale, perdue en 2006 à Paris contre Barcelone. Hier soir, dans son stade, Arsenal a gagné 1-0. Le but de Saka, après un bon mouvement collectif. La partie a été quand même assez fermée, comme lors du match aller d'ailleurs. Mais Arsenal était plus porté vers l'offensive, plus vif dans les transitions. Et à la fin, mérite quand même sa qualification d'Atlético. Deux tirs cadrés seulement, difficile dans ces conditions de pouvoir prétendre à plus dans une demi-finale de Ligue des Champions. En finale, Arsenal affrontera le vainqueur de la rencontre de ce soir entre le Bayern et le PSG. La mission s'annonce difficile pour les Londoniens, mais pas impossible. Arsenal toujours en lice pour le doublé, Ligue des Champions et Championnat d'Angleterre. Si Arsenal gagne ses derniers matchs de championnat et gagne la Ligue des Champions, eh bien, il réussira le doublé, c'est mathématique. Il tient donc complètement, Arsenal, ce matin, son destin entre ses mains.
2: Nuages et précipitations pour ce mercredi, des orages possibles, de la neige vers 1700 mètres, 14 degrés tout juste, 17 demain sous un ciel qui va progressivement retrouver le soleil.
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0: Bienvenue si vous nous rejoignez dans cette deuxième heure de Musique Matin. À 8h45, l'actu musique nous sera rapportée par Anne Gillot. Des billets à vous offrir à 8h30 pour la finale de la race des reins. Les combats de Rennes. Ouais, c'est pas un concert, mais c'est la race des reins, quoi, voilà. Quelques minutes de littérature avec un quid dans Quartz, mais commençons s'il vous plaît par découvrir un disque récemment sorti. Mozart Flute Concertos Il Vento Non Scritto, et oui, anglais, italien, par la flûtiste polonaise Zofia Neugebauer. Un disque Berlin Classics qui veut se démarquer d'une simple intégrale, entendez simple en italique et intégrale entre guillemets, car des concertos pour flûte de Mozart, il n'y en a que deux. Zofia Neugebauer est dans sa 32e année, elle vit à Paris. Elle multiplie les activités musicales entre orchestre, enseignement et scène en soliste. Elle est notamment flûte solo de l'orchestre de chambre du festival de Verbier et fabrique même ses étuis à flûte. Elle ouvre ce premier disque avec une très brève composition personnelle, cadence libre, écho à la pratique historique de la cadence solistique de fin de mouvement concertant, succédant canoniquement à un accord de quarte sixte dans la tonalité principale. Espace de virtuosité, d'improvisation, de citation, que la musicienne revisite ici à la manière d'une miniature en collage, supportée par des effets et invitant même sa propre voix, flûtée, bien évidemment.

Le cœur musical de ce premier disque de la flûtiste Zofia Neugebauer, c'est les concertos de Mozart. La patte sonore y est fraîche, légère, le timbre est boisé, des qualités qui s'expriment particulièrement bien dans les mouvements vifs. Les adagios des deux concertos sont en revanche un peu méliflus. Ils manquent d'ampleur dans le phrasé et restent somme toute assez sages. Dans son livret, elle affirme sa proximité avec une pratique historiquement informée, biberonnée à la source manuscrite et aux consignes de M. Kvanz, individu connu du monde de la flûte, si j'ose m'exprimer ainsi. Pourtant, l'intention s'arrête là. Sur des instruments modernes, on se contente de couler dans le moule de ce qui est devenu un standard d'articulation et de sonorité au sens large. Voilà pour la pratique. Tout de même, le Folkwang Kammerorchester de Essen, dirigé par Johannes Klump, s'acquitte admirablement de sa tâche.

L'exposition du concerto pour flûte et orchestre en sol majeur de Wolfgang Amadeus Mozart, extrait du premier disque de Sophia Neugebauer. Elle énonce que cela soit dans la brillance des concertos mozartiens ou les nouveautés sonores de mes compositions, puisse cette musique créer de l'espace pour la curiosité et l'inspiration. Ce geste existe, il faut le saluer, oui. Mais il faut se dire que c'est avant tout un énième Mozart que cet album, cette fois-ci encadré par 2 fois 1 minute de musique de la plume de Neugebauer. La promesse est belle, le livret présente des photos très graphiques, des affirmations en 3 langues bellement mises en page, qui font office de levier évocateur. Pourtant, il ne suffit pas d'annonner des mantras pour que la sauce prenne. Restons sur terre, c'est un album Mozart tout ce qu'il y a de plus commun, avec un emballage bling-bling. L'équilibre est difficile à trouver entre la niche de l'album concept, dont le concept est compris par les artistes uniquement, et la xème version d'œuvres qui ont déjà connu leurs exécutions définitives, sans plus d'arguments que des réseaux sociaux qui génèrent du trafic et una bella figura. Mais, enfin bon, Mozart restera Mozart, et s'il y a bien un nom dont on puisse user comme figure de rhétorique, c'est bien celui de Wolfie.

Le rondo du concerto pour flûte et orchestre en ré majeur de Wolfgang Amadeus Mozart, Sophia Neugebauer, est accompagné par le Folkwang Kammerorchester Essen sur ce tout nouvel album Berlin Classics. On referme ces nouveautés avec La plage qui elle-même boucle l'album, la deuxième minute composée par Sophia Neugebauer, Il vento non scritto. Du vent, sans doute, puisqu'un instrument tel que la flûte en a besoin pour produire du son, n'est-ce pas ? Un vento qui fait allusion à un air de Mozart, Soave sia il vento. La pièce démarre avec une évocation du vent qui n'est autre que mouvement, respiration et transformation. La flûtiste cherche ici à en suivre les contours mélodiques et harmoniques.

0: Un vento non scritto, oui c'est déjà terminé, par Zofia Neugebauer, largement décrit dans la pochette de son premier album. Attention seulement à ce que les mots ne deviennent pas du vent eux-mêmes. Il vento non scritto et les concertos pour flûte de Mozart, c'est la nouvelle sortie qu'on écoutait ce matin, parue chez Berlin Classics. À présent, tournons quelques pages.
1: Quid non quertz? Sarah Clément.
2: Cela fait près de 10 ans que Morgane Moncomble écrit des histoires d'amour passionnées. Dans son 15e roman, intitulé La révolte de la reine, elle nous emmène à Versailles en 1788, juste avant la Révolution française. C'est ici qu'Acacia von Lindenburg, fille de l'empereur d'Autriche, doit épouser le roi de France, Alexandre d'Arc d'Ulysse. La pression sur les épaules de la jeune femme est immense puisqu'elle incarne à la fois l'espoir d'un pays au bord de la misère et le maintien de la monarchie. Avec La révolte de la reine, Morgane Moncomble s'attaque pour la première fois à la romance historique. La deuxième autrice la plus lue de France y insuffle du glamour, du féminisme, des scènes de sexe pimentées et des dialogues qui claquent. Je lui ai demandé qu'est-ce qu'elle aimait le plus écrire.
3: C'est une bonne question. Je pense que ce que j'aime le plus écrire, c'est les moments d'explosion un peu, peut-être, quand la tension est à son paroxysme et que tout éclate. C'est vraiment les scènes que j'aime le plus écrire, évidemment les scènes aussi de retournement de situation, c'est celles que j'attends le plus. En général, elles arrivent plutôt vers la fin. Les scènes romantiques, les scènes de sexe explicite sont pas forcément celles que je préfère écrire. Parfois, il y en a certaines où je m'amuse beaucoup, mais en général, je les garde pour la fin parce que quand je suis en train d'écrire mon roman, j'ai pas du tout envie. Je suis pas forcément trop dans le mood. Et en général, je les garde pour la fin et je les écris toutes. Je me prends une journée spéciale juste pour ça. Mais ça dépend vraiment des romans en général.
2: C'était Morgane Moncomble qui nous parlait de son nouveau roman, La révolte de la reine. C'est publié chez Hugo Roman. Vous pouvez retrouver l'intégralité de cet entretien sur notre site RTS Culture ou via Quartz, le podcast et la newsletter littéraire de la RTS.

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1: C'est vrai, it's all about love. Dans une certaine mesure, du moins, it's all about love, Sarah McKenzie est la compositrice de ce titre et c'est également elle qui l'interprétait ici. 8h28, 28 secondes, nous avons des billets à vous offrir.

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Ça, c'est du générique. 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

Le deuxième mouvement de la deuxième sonate pour piano en si bémol majeur mineur, opus 35 de Frédéric Chopin, ce scherzo précède la célèbre marche funèbre. Katia Bougnatichvili était au piano dans cette musique au trio extraordinaire. C'est cette partie qui vient aussi terminer en rappel l'œuvre à fleur de peau, à fleur d'oreille. Nous vivons 8h36, vous écoutez Musique Matin sur RTS Espace 2. Passons chez les Bach avec le premier fils.

Troisième mouvement du concerto pour violoncelle et cordes en si bémol majeur de Carl Philipp Emanuel Bach, Nicolas Holstedt au violoncelle accompagné par l'ensemble Arcangelo. Depuis ce fils Bach, nous passons au maître du père, celui qui est le responsable du Gradus ad Parnassum, traité de contrepoint publié en 1725 et qui a accompagné tant et tellement de personnalités musicales jusqu'aujourd'hui encore, la théorie du dialogue, la théorie par la pédagogie du dialogue. On avance à petits pas, on fait ses exercices tous les jours et on deviendra meilleur que la veille. Johann Joseph Fuchs, né en 1660, voici un extrait de sa production musicale assez discrète, il faut quand même le dire, un extrait d'une sérénade pour orchestre.

0: Deux courtes minutes de cette musique de Johann Joseph Fuchs par Lorenz Doufschmidt et l'ensemble Harmonico Tributo Austria, extrait d'une sérénade pour orchestre en do majeur. 8h45, c'est l'heure de l'actu musique avec vous, Angelo, bonjour.
1: Bonjour Sébastien.
0: Pour clore sa saison, la Camerata Attare Mac, ou aussi appelée la Camerata Palindrome.
1: Mais oui, exactement, voilà, mais vous le dites très bien.
0: De Lausanne donc, explore le grand cycle de la vie avec une commande passée au compositeur suisse Nicolas von Ritter-Zauer et l'interprétation d'un des chefs-d'œuvre de Schubert, La jeune fille et la mort.
1: Mais oui, c'est un assez beau voyage, je trouve, que nous propose la Camerata Attare Mac. Ce sera les 9 et 10 mai prochains. Le 9 mai, c'est au temple de Peuzeux à 19h30 et le 10 mai à la maison de quartier Sougar à Lausanne à 16h. C'est le dernier concert de la saison de cet ensemble à cordes qui a été fondé en 2017 par la violoncelliste Elsa Dorbat. Elle réunit 16 instrumentistes à cordes qui sont toutes et tous animés par un même idéal, faire de la musique ensemble, sans chef, dans un esprit résolument chambriste, en faisant la part belle à la création de nouvelles œuvres qui côtoient des œuvres de répertoire, classiques ou romantiques ou même baroques. Alors jouer sans chef, c'est quelque chose qui tient particulièrement à cœur à ces musiciennes et musiciens. Et quand on fait une commande à une compositrice ou à un compositeur, c'est une donnée qu'il faut vraiment prendre en considération. Elsa Dorbat, violoncelliste et fondatrice de la Camerata Attare Mac, nous explique.
2: C'est vrai que quand je fais une commande à un compositeur, un des points essentiels qui est clair dès le début, qui est dans les impératifs, c'est qu'on n'est pas dirigé. Donc c'est vraiment une contrainte pour les compositeurs. Ils savent ça et ils doivent écrire en sachant qu'on n'est pas dirigé. C'est pas la même écriture, évidemment, que s'il y a un chef qui peut diriger des battues ou des rythmiques très très complexes. Là, il y a ce cadre qui implique des choses pour les compositeurs dans leur écriture, qui est en général assez intéressant pour eux. Ça leur met un petit peu une boîte autour d'eux dans lesquelles ils doivent rester. Et après, au niveau du travail, c'est vrai que c'est un tout petit peu différent peut-être qu'une pièce, disons, qu'on peut écouter à l'avance et on peut savoir un petit peu comment ça va sonner. Il y a peut-être un petit peu plus de, pour le coup, de direction. Là, en l'occurrence, pour la pièce de Nicolas, il y a beaucoup moi qui bat un petit peu les mesures ou qui indique des choses avec la tête. Donc c'est peut-être un tout petit peu plus dirigé dans ce cadre-là que d'autres pièces, en effet.

0: La Camerata Attare Mac, Elsa Dorbat, la directrice artistique de l'ensemble qui était à votre micro, Angelo, mais pas la directrice tout court.
1: Ah, alors
0: puisqu'il
1: ça,
0: n'y en a pas.
1: Voilà, exactement, puisqu'il joue dans un esprit chambriste, comme je viens de vous le dire, mais oui, et sans chef. Et donc cette musique qu'on vient d'entendre, c'est celle de Sarah Nemtsov, Chèche, c'est une œuvre enregistrée lors du festival Les Amplitudes de la Chaux-de-Fonds en 2022. Alors ce n'est pas du tout ce que la Camerata va jouer les 9 et 10 mai prochains, respectivement au Temple de Peseux et à la Maison de Quartier Sougar à Lausanne, mais on peut entendre sonner cet instrument à cordes qui a quand même un sacré sens du rythme dans un répertoire contemporain. Alors lors des deux concerts qui auront lieu ce week-end, il s'agira d'une toute nouvelle création de Nicolas von Ritter-Zaoni intitulée « Bruit de couloir » et du quatuor de Schubert « La jeune fille et la mort ». Donc une thématique vie-mort. Et lorsque j'ai demandé au compositeur comment il avait écrit cette œuvre, il m'a raconté que depuis l'arrivée de ses enfants, son environnement sonore avait bien changé.
0: Ah bon ?
1: Mais oui.
0: Tiens donc, c'est pas vrai.
1: Ben oui, c'est ce qu'il avait voulu prendre comme thématique, c'est la vie et la vie avec les enfants. Il a évoqué aussi cet état de semi-éveil, vous savez, ce manque de sommeil, cette perception troublée. Il a construit son œuvre en réduisant tout d'abord les fréquences du spectre du son et il s'est amusé à les élargir petit à petit. Et puis, il y a également des sons bruités qui viennent ponctuer l'œuvre, des sons de jouets d'enfants. Alors ça, c'est l'explication du compositeur. Mais voici le point de vue des interprètes de la Camerata Attare Mac, à commencer par Elsa Dorbat.
2: Oui, c'était un petit peu ça l'idée, c'était ce frontière entre la vie et la mort. Du coup, « Jeune fille et la mort » de Schubert. Et puis j'ai commandé à Nicolas cette pièce. Nicolas est mon compagnon de tous les jours, on a deux enfants ensemble. Et je lui ai commandé cette pièce pour nos enfants en fait. Donc « Bruit de couloir », c'est vraiment les sons qu'on entend quand on n'est pas avec les enfants et qu'ils se déplacent dans l'appartement et qu'on est soit dans notre bureau, soit en train de faire la cuisine et qu'on entend ces petits jeux, ces petits pas, des enfants qui chantent, des jouets qui tombent. Il y a du coup aussi des musiques qu'apprécie particulièrement ma fille, des espèces de jouets un peu électroniques de mon fils qui sont cassés, qui font des bruits bizarres. Et c'est un petit peu tous ces sons que Nicolas a essayé de mettre dans la pièce.
1: Et alors, vous autres, à la découverte de cette pièce, parce que Elsa Dorbat, vous vivez dans cet univers sonore, je ne sais pas si vous avez reconnu.
2: J'ai les références de tous les petits sons, je les ai tout de suite. Ouais. Peut-être un peu moins pour les autres musiciens, évidemment. J'ai essayé en répétition de leur indiquer qu'est-ce qui était quel jouet et qu'est-ce qui était quelle musique. Mais c'est vrai que j'ai peut-être une autre approche que les autres musiciens, effectivement, à l'écoute de cette musique.
1: Alors peut-être, quelques mots sur ces bruits de couloir de Nicolas von Ritter. Il faut que vous me disiez vos noms. Au début, je ne les connais pas, ma grande honte.
3: Alors moi, je suis Marie-Ophélie Gindra. Je pense que j'ai aussi un bébé de l'âge du deuxième de Elsa et Nicolas. Du coup, je reconnais pas mal des bruits, des sonneries et de l'univers. Je pense que c'est ce qui est chouette de faire de la création actuelle. C'est parce qu'on a contact avec les compositeurs et qu'on peut avoir des explications et l'histoire derrière les pièces de manière beaucoup plus complète, peut-être, ou directe en tout cas, par rapport à jouer de la musique qui est maintenant historique, comme le Schubert. Je trouve ça très chouette d'avoir l'histoire et le contexte direct.
1: Ça vous permet de rentrer dans l'univers sonore, dans la musique.
3: Absolument, ouais, ça donne directement une direction et un sens.
1: Et en lien avec la vie et la vie de tous les jours, le quotidien, j'ai l'impression que c'est un peu une direction que vous aimez bien, Elsa Dorbat, mais je vais demander aussi à vous autres si vous voulez juste me dire comment vous avez senti cette pièce de Nicolas von Ritter de prime abord, puisque le concert est dans longtemps, vous avez encore quelques jours devant vous.
4: Oui, alors moi je m'appelle Marie Traub, violoniste. Je l'ai trouvée quand même assez limpide, assez descriptive, c'est assez clair en fait. Peut-être qu'on aurait pu même deviner sans avoir les explications, sauf peut-être le petit jouet électronique cassé. Là c'est quand même très spécifique et peut-être qu'il faudrait l'apporter à la prochaine répétition. Mais sinon voilà, le bruit d'objets qui tombent, on entend l'accélération de des trucs comme ça, c'est quand même assez facile de se projeter. Donc j'ai trouvé ça assez limpide. Et puis après, on est aujourd'hui même dans un bâtiment avec plein d'enfants et c'est vrai qu'on sourit toute la journée parce qu'on entend exactement notre pièce en fait dans les couloirs.
5: Alors moi je suis Florène Gruffel. Oui, pareil, moi je suis assez d'accord avec tout ce qu'elles ont dit. Moi ce que j'aime particulièrement dans le fait de jouer une pièce qui n'a jamais été jouée, c'est justement le fait qu'il n'y ait aucune référence et qu'on puisse juste se laisser aussi porter par elle et par les indications aussi du compositeur, c'est clair. Mais c'est vrai que ça permet d'avoir une totale aussi, pas totale liberté, mais une totale Enfin, le fait qu'il n'y ait pas de moyens de comparer avec d'autres versions, etc., c'est vraiment quelque chose de chouette à faire. Mmh. Et quelque chose que j'aime particulièrement dans la création.
1: Donc ça, Elsa Dorbat, c'est vraiment une direction, on peut dire, de la Camerata Ataremac, d'intégrer régulièrement des créations de compositeurs qui se mélangent à d'autres répertoires, selon vos thématiques.
2: Oui, c'est ça. Alors, je crois que pour l'instant, on s'y est tenu. On a fait une création par saison jusque-là. On en aura une à nouveau l'an prochain d'une compositrice vaudoise, dont je me réjouis beaucoup.
1: C'est qui ?
2: Marilène Muller. Ça sera un projet pour enfants, avec des enfants, avec un texte écrit dessus. Ça sera une saison sur les femmes compositrices. Donc voilà, okay. On se réjouit déjà beaucoup. Mais c'est vrai que j'essaye tous les ans d'avoir une création. Pour moi, c'est un travail qui est essentiel et qui doit être mis en avant. Et je crois que le fait d'intégrer ça dans des saisons de concerts avec de la musique plus connue, avec des musiciens historiques, bah, comme Schubert là par exemple, ça permet un petit peu de décloisonner les publics aussi. Mmh. C'est pas toujours le même public qui va par exemple à la Société de musique contemporaine qu'au concert du Sinfonietta de Lausanne. Et je pense que de mélanger les deux, ça permet des ouvertures qui sont assez chouettes. Mmh.
1: Cette création-là, vous allez aussi la jouer debout ?
2: Oui, on joue toujours debout, sauf le quatuor là, mais quand on est en grand ensemble, on joue toujours debout, ouais.
3: Ouais, moi je pense quand on fait nos projets, surtout à 16, ça change complètement l'engagement de tous les musiciens. Aussi ceux qui sont derrière, souvent les toutis, d'ailleurs on peut être au fond de la chaise. Puis là, il n'y a pas du tout cet effet-là. On est tous en musique de chambre, on bouge ensemble. Ça aide énormément le jeu, les couleurs, tout ça, à trouver ensemble. Je trouve ça très important et très riche.
4: Et puis c'est aussi une nécessité en fait quand on joue à beaucoup, je trouve, parce qu'on fonctionne beaucoup avec le visuel. On a vraiment besoin de pouvoir capter tous les indices des chefs de pupitre et des collègues. Et en étant debout, on a plus de flexibilité, on peut se déplacer, on peut se tourner vers une personne pour vraiment communiquer à un moment. Et ça, c'est ce que j'adore dans la Camerata. Donc j'y tiens, à ce debout.

0: Le scherzo du quatuor à cordes de Schubert, La jeune fille et la mort, par le quatuor Belcea, une version de référence pour les musiciennes de la Camerata Attare Mac, m'avez-vous dit, Anne ?
1: Absolument.
0: Un quatuor que la Camerata interprétera les 9 et 10 mai prochains au temple de Peseux à 19h30 et à la maison de quartier Sougar à Lausanne à 16h tout court.
1: Oui.
0: Ainsi que la création de Nicolas von Ritter Zaoni intitulée Bruit de couloir.
1: Exactement.
0: Merci
1: Prenez
0: pour cette actualité.
1: Billets. Je vous en prie. À bientôt. Bonne journée.
0: Bonne journée. Musique Matin, c'est terminé. Dans quelques instants, c'est-à-dire après les informations, vous avez rendez-vous avec la petite compagnie de Juliette Granier qui devrait arriver. Je crois que je l'ai vue passer. Je pense qu'elle va arriver. Passez toutes et tous une excellente journée.

0: Madame, Monsieur, Juliette Granier est ici. Voilà, c'est bon, vous êtes arrivée.
1: Moi aussi, je suis là.
0: Eh bien, bonne émission, Juliette. 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Il est 9h.
2: Quentin Fray.
3: Les relations toujours tendues entre la Suisse et l'Italie. Et cette question, la Confédération doit-elle prendre à sa charge les coûts des soins prodigués aux ressortissants italiens blessés lors du drame de Crans-Montana ? Le Conseil fédéral étudie l'option en tout cas, comme l'a confirmé hier le président de la Confédération, Guy Parmelin. Et si certains élus sont très sceptiques, la conseillère nationale vaudoise socialiste Brigitte Crotta, elle, verrait ce geste d'un bon œil.
4: Dans un premier temps, ça me paraît assez logique sous forme de réciprocité, puisque l'Italie avait d'emblée dit qu'elle prendrait en charge les coûts des personnes suisses hospitalisées en Italie. Maintenant, ça ouvre un petit peu la porte à la discussion avec les autres pays qui ont fait de même, c'est-à-dire qui ont accueilli des blessés suisses, peut-être. En tout cas, en Allemagne, je sais qu'il y en a, en France, probablement. Peut-être même ailleurs. Moi, je pense que c'est un principe d'équité. Hein. Soit on le fait avec tout le monde, soit on le fait avec personne. Donc, le fait de le dire pour l'Italie, me semble-t-il, ouvre la porte à des discussions nécessaires avec les autres pays concernés.
3: Des propos recueillis par Marielle Savoie. Et Guy Parmelin doit encore rencontrer le pape Léon XIV tout à l'heure au Vatican. Le vaudois au Saint-Siège aussi pour assister au serment des 28 nouvelles recrues de la garde suisse pontificale. L'Ukraine qui accuse la Russie d'avoir violé son cessez-le-feu unilatéral aujourd'hui. Moscou qui a effectivement envoyé plus d'une centaine de drones sur le territoire ukrainien. Cela montre que la Russie rejette la paix et que ses faux appels à un cessez-le-feu n'ont rien à voir avec la diplomatie. Déclaration ce matin du ministre ukrainien des Affaires étrangères. Une réaction à l'appel unilatéral également du Kremlin à une suspension des combats à l'occasion du défilé militaire qui célèbre la fin de la Seconde Guerre mondiale le 9 mai. En Roumanie, une motion de censure a provoqué hier la chute du Premier ministre libéral. Elle est le fruit d'une alliance entre les sociaux-démocrates et l'extrême droite et plonge ainsi le pays dans la crise. Benjamin Ribou.
5: L'avenir pro-européen de la Roumanie est-il en question après la chute du gouvernement libéral de Ilie Bolojan? Même si le président Nicu Șordan assure que le prochain gouvernement sera, quoi qu'il advienne, toujours pro-occidental, difficile de voir avec quelle majorité. Dans ce contexte, le spectre d'élections anticipées qui tournerait en faveur de l'extrême droite, qui est à 40% dans les sondages, n'est pas à exclure. En s'alliant avec les extrémistes pour faire tomber l'exécutif, les sociodémocrates du PSD jouent donc avec le feu. Certes, le parti n'approuvait pas la politique réformiste et d'austérité imposée par Bruxelles dans un contexte de gros déficit public, mais les deux partis s'étaient entendus en mai 2025 après la victoire à la présidentielle de Nicu Șordan face au candidat du parti extrémiste Aor, et leur union avait surtout eu pour but de faire barrage à l'extrême droite soutenue par Moscou. Cette même extrême droite qui semble aujourd'hui plus que jamais en embuscade. Benjamin Ribou, RTS, à Bucarest.
3: Environ 70 décès qui auraient pu être évités, des conflits d'intérêts et des graves défaillances systémiques. Le service de chirurgie cardiaque de l'hôpital de Zurich est sous pression après la publication d'une enquête. Au cœur de cette affaire, le service de chirurgie cardiaque et son ancien patron, le professeur Francesco Maisano. C'est un choc pour tout le monde. C'était la réaction du vice-président de la Fédération Suisse des Patients, Baptiste Turny, tout à l'heure sur cette antenne. Puis le Grand Conseil vaudois fait un pas vers la lutte contre la surpopulation des prisons. Les députés ont dit oui à la création d'une ZAC, une zone d'attente carcérale à Orbe, un projet à 40 millions de francs. Son but, désengorger les locaux de police trop souvent saturés où la détention ne devrait pas dépasser 48 heures. En réalité, elle peut atteindre jusqu'à 62 jours dans des conditions jugées par de nombreux députés comme illégales et inhumaines. Cette ZAC pourra accueillir 60 détenus à partir de début 2028. Trois personnes malades à bord d'un navire de croisière immobilisé dans l'Atlantique vont être évacuées via le Cap Vert. Ils sont infectés par un antivirus. Le paquebot est bloqué en mer avec à son bord 150 passagers et membres d'équipage. L'Organisation mondiale de la santé fait l'hypothèse que des infections entre humains ont eu lieu. Un curieux écho au Covid et une hantise pour l'équipage, Sophie Iselin.
6: Avec des passagers susceptibles d'incuber le virus et peut-être même de le transmettre aux autres plaisanciers et encore beaucoup d'incertitudes. Antoine Flao, professeur de santé publique à l'Université Paris-Cité à l'hôpital Bichat.
1: Probablement, il y a quelqu'un qui était porteur du virus en arrivant dans le bateau, un des passagers, peut-être le premier qui est décédé, puisque l'incubation, c'est entre 8 jours et 1 mois, hein, donc c'est assez long. On va voir peut-être encore d'autres cas, malheureusement. On ne sait pas encore avec certitude à l'heure où on parle si c'est le virus des Andes, c'est le plus probable, malheureusement, parce que parmi les antivirus, c'est le seul qui est connu aujourd'hui comme pouvant se transmettre de personne à personne. Donc, ce sont des virus particulièrement virulents, au sens, c'est pas ultra contagieux, mais on est plutôt avec des virus qui ont une forte létalité. C'est-à-dire que entre 30 et 50% des personnes infectées en meurent.
6: On imagine bien la panique pour ces voyageurs et voyageuses confinés dans leur cabine, mais qui doivent avoir accès, comme nous, à toutes les informations sur leur smartphone. Pour éviter la propagation de la maladie, les autorités sanitaires vont tenter d'identifier exactement le virus et exclure toute modification génétique.
3: Un temps très nuageux aujourd'hui avec des précipitations parfois orageuses sur toutes les régions. Quelques éclaircies sont attendues en fin d'après-midi sur le plateau et le Valais central. Un temps frais aussi avec une limite plus neige entre 1007 et 2000 mètres d'altitude. Et puis des températures qui se situent entre 9 et 14 degrés en pleine.
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1: Bonjour et bienvenue dans La Petite Compagnie. L'élégance, le naturel, la simplicité, c'est souvent la marque d'un grand art. On la retrouve dans le jeu d'Arthur Grumiaux, violoniste belge qu'on écoute dans la musique de Granados.

Arthur Grumiau avait 52 ans lorsqu'il jouait en 1973 cette Andalusa d'Enrique Granados auprès d'István Haïdou. Donc Arthur Grumiau au violon. C'est maintenant un pianiste suisse que l'on va écouter, Fabrizio Chiovetta, qui a étudié à Genève avec les professeurs Elisabeth Atanasova, Dominique Weber, et puis aussi avec John Perry et Paul Badura-Skoda, dont il est un disciple privilégié. De nombreux concerts en Europe, en Amérique du Nord, en Asie, aussi au Moyen-Orient. Ici, on peut l'écouter notamment au Festival de Gstaad, par exemple, mais il va jouer jusqu'à Shanghai. Fabrizio Chiovetta, qui est soliste, qui est improvisateur, qui est aussi un excellent accompagnateur. On le retrouve auprès des violoncellistes comme Henri de Marquette ou Camille Thomas, des violonistes, comme Corey Servotsek ou Sarah Nemtanou. Et puis, un amoureux des musiques éclectiques de Schumann à Gorecki, de Pärt à Haydn, de Mozart à Bach. Et c'est chez Claves ou Aparté qu'il a enregistré. Ici, nous l'écoutons dans Schubert, un des 6 moments musicaux. C'est donc pour Claves et à la Chaux-de-Fonds que cela a été enregistré.

Schubert, presque bouche close. Ce sont les moments musicaux ici qui sont à l'honneur avec le sixième de ces moments, l'Allegretto joué par Fabrizio Chiovetta pour Claves Records et enregistré à la Chaux de Fonds. Musique plus légère, plus gourmande aussi finalement, parce que c'est une musique des années 50. Un petit peu néoclassique, elle a été créée au Royal Opera House, l'auteur est William Walton, et il s'agit de Troilus and Cressida. Troilus and Cressida. Et c'est tiré d'un poème médiéval de Geoffrey Chaucer, qui était un immense poète anglais, très très connu pour tous ceux qui travaillent la langue anglaise de manière littéraire, Chaucer. Donc cette œuvre écrite en 1954, je vous raconte vite fait l'histoire, c'est une histoire d'amour, bien sûr, tragique évidemment, sur fond de guerre de Troie. Donc c'est le fils du roi Priam qui tombe éperdument amoureux de Cressida, qui est la fille d'un devin, et celui-ci est considéré comme traître parce qu'il a rejoint le camp ennemi. Les ennemis, ce sont les Grecs. Mais malgré cela, eh bien évidemment, c'est une forme de Roméo et Juliette. Les deux jeunes gens se jurent fidélité, vivent un amour sincère, fragile. Sauf que la situation bascule. Cressida est contrainte de quitter Troie. Elle rejoint son père dans le camp ennemi parce qu'il y a eu un échange de prisonniers. Et donc elle promet à son amoureux de lui rester fidèle. Mais las. Isolée, vulnérable parmi les Grecs, elle subit les pressions du guerrier Diomède qui finit par la séduire. Tout se termine sur une note fort sombre que ne laisse augurer cette musique, comme je vous le disais, plutôt légère, un peu champagne. C'est le scherzo de cet opéra avec l'orchestre de Birmingham.

Troilus and Cressida, un opéra de William Walton, le Britannique. On retrouve cet extrait de ce Troilus and Cressida joué par le City of Birmingham Symphony Orchestra aux côtés d'Elgar Britton Walton von Williams, les Britanniques. D'ailleurs, l'album s'appelle, paru chez Deutsche Grammophon, The British Project. Voici maintenant la musique de Prokofiev dans une présentation un petit peu contrastée, pas décousue, mais vraiment faite d'éclats que l'on ne peut retenir. C'est le propre de ces visions fugitives, les visions fugitives qui étaient inspirées d'un tout petit extrait de poème d'un poète symboliste de l'époque qui s'appelait Constantine Balmont. Et qui dit « Je suis plein de visions fugitives, reflets subtils de l'âme ». Donc nous les écoutons, ces visions, avec l'Austro-Bosnian Chamber Orchestra.

Fugitive, pièce pour piano, c'était ici dans une version pour cordes que nous l'écoutions avec le Strobothnian Chamber Orchestra, Sakari Oramo à leur direction, musique de Prokofiev. Voici une autre musique qui nous plonge dans une forme à la fois de légèreté et à la fois d'intimité introspective. Il s'agit des 11 bagatelles pour piano de Beethoven. C'est une très belle musique, peut-être même parfois plus séduisante que les sonates. On va écouter la version du Britannique Paul Lewis. Ce sont des petites pièces brèves également. Tout au long de sa carrière, Beethoven a trouvé l'inspiration pour les écrire. Il y a l'opus 33, il y a l'opus 119. Ici, nous aurons l'opus 119, plus tardif donc. On est dans les années 1820-1822. C'est parmi ces bagatelles aussi qu'on retrouve la fameuse lettre à Élise, qui ne sera pas dans ce corpus-là. Ne pleurez pas trop, nous l'écouterons bien une fois dans la petite compagnie. Voici donc Paul Lewis et Beethoven.

11 bagatelles pour piano, opus 119 de Ludwig van Beethoven chez Harmonia Mundi en 2020 par Paul Lewis. Il y a un joli projet qui a eu lieu à la fin du 19e en Russie, un petit projet un peu fantaisiste, poétique, familial, collectif. Il s'agit des Vendredis, qui désignent une série de pièces pour piano qui ont été écrites entre les années 1880 et le début des années 1900. C'était dans le cercle d'un mécène qui s'appelait Mitrofan Beliaev et c'était à Saint-Pétersbourg. Et en fait, il avait simplement eu l'idée de demander à des compositeurs d'écrire des petites pièces pour ces vendredis soirs. Et puis ensuite, ces gens-là, ces compositeurs, se réunissaient dans le salon et ils jouaient, ils improvisaient, ils échangeaient les œuvres. Mais alors, quand je vous parle de compositeurs, c'est pas n'importe qui. Il y avait Borodine, Rimsky-Korsakov, Glazounov, Liadov. Et chez Borodine, on retrouve donc ces petites pièces qui font partie de cette œuvre collective des Vendredis. Quelle belle idée, on a envie de la relancer. Voici une polka et c'est joué ici au Quatuor.

Magnifiquement joué par le Vertavo String Quartet, cette polka de Borodine qui faisait partie des Vendredis écrits par Borodine.

0: Après les informations, on retrouvera l'introduction et allegro pour piano et orchestre, une rareté de Schumann avec au piano Angela Hewitt. Pour l'instant, 10h, les infos.
1: Sandra Viscardi.
2: Le premier groupe de transport aérien européen, Lufthansa, a réduit de 15% sa perte opérationnelle au premier trimestre à 612 millions d'euros. Le redressement a été porté par une demande robuste malgré la guerre au Moyen-Orient. En fait, on vole plus vers l'Asie. Membre du groupe allemand, Swiss n'échappe pas à ces améliorations. Son bénéfice s'envole à 30 millions de francs contre 3,3 millions sur la même période l'an dernier. Même si la compagnie a transporté moins de passagers sur les trois premiers mois de 2026 en raison d'une offre limitée. La ponctualité a aussi baissé. Les coûts des carburants à la hausse depuis fin février pèseront sur le deuxième trimestre. Des résultats qui, ce matin en tout cas, font gagner 2,5% au titre Lufthansa en bourse. Donald Trump a stoppé l'escorte de la marine américaine des navires bloqués près du détroit d'Ormuz. Le président américain affirme que c'est pour donner une chance aux négociations avec l'Iran. Et Israël vient d'émettre un nouvel appel à l'évacuation d'une dizaine de villages du sud Liban, signe que son aviation va pilonner ses bourgs. Le parquet iranien ouvre une enquête suite à un incendie dans un centre commercial dans une ville à 50 km de la capitale, Téhéran. Un mandat d'arrêt a été délivré au nom du constructeur de l'édifice qui abrite 250 commerces et 50 bureaux. Il faut dire que 8 personnes ont été tuées et une quarantaine blessées dans cet incendie. L'Ukraine accuse la Russie d'avoir violé cette nuit son cessez-le-feu unilatéral en visant son territoire avec 108 drones et 3 missiles. Une attaque alors que la Russie espère que Kiev respectera sa trêve unilatérale décrétée par Vladimir Poutine pour les célébrations de la victoire sur l'Allemagne nazie samedi. En France, l'ancienne première ministre Elisabeth Borne annonce son retrait de la direction du parti Renaissance, dont elle restera néanmoins adhérente. Sur France Inter ce matin, l'ancienne locataire de Matignon dit ne pas se retrouver complètement dans la ligne portée par Gabriel Attal. Son annonce survient alors que Gabriel Attal s'active en vue de la présidentielle. Il multiplie les déplacements pour tenter de déloger Édouard Philippe de son rang de favori du bloc central pour la course à l'Élysée l'année prochaine. Ils atterriront demain. 13 ressortissants australiens, des femmes et des enfants liés à des djihadistes présumés du groupe État islamique vont rentrer en Australie depuis la Syrie. Le gouvernement prévient qu'il procédera à plusieurs arrestations et qu'aucune aide ne leur sera fournie. Comme beaucoup de pays occidentaux, l'Australie se retrouve face à des personnes jusqu'ici retenues dans les camps de prisonniers gérés par les forces kurdes dans le nord de la Syrie. Des camps abandonnés avec la nouvelle donne géopolitique en Syrie. L'indicateur de l'activité économique en Suisse a nettement progressé en avril selon les données du sondage conjoncturel du Centre de recherche conjoncturelle de l'École polytechnique fédérale de Zurich. Les entreprises se montrent toutefois plus prudentes concernant leurs perspectives sur les 6 prochains mois. Bonne nouvelle pour les amateurs de curling, le Team Schwaller, médaillé de bronze au dernier JO de Milan-Cortina, annonce qu'ils continuent. Ils veulent poursuivre leur moisson de médailles. Ils ont ensemble à leur actif 2 médailles mondiales et 3 en championnat d'Europe, alors qu'ils jouent tous les 4 depuis 2022. Objectif, les prochains Jeux d'hiver en 2030 dans les Alpes françaises. Bottes et cirés pour aujourd'hui car le temps sera gris et humide. Il va même neiger en dessous de 2000 mètres. Le thermomètre restera frileux, 14 degrés tout juste. Retour progressif du soleil demain.
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0: Schumann, Britten, Strauss, Mozart ou Telemann sont quelques-uns des compositeurs qu'on aura dans cette deuxième heure de La Petite Compagnie, à commencer par cette introduction et Allegro appassionato de Schumann. Chez Schumann, pour les œuvres piano et orchestre, il n'y en a pas 50. Il y a ce concerto et puis cette introduction et allegro. C'est le concerto qu'on connaît le plus souvent, le fameux par exemple que Martha Argerich joue à l'envi depuis des années. Celui-ci, l'introduction et allegro appassionato, est un petit peu moins joué, plus méconnu. Il est composé en 1849. Et puis, que dire d'autre que vous y retrouverez si votre oreille est attentive. Bien sûr, le romantisme de Schumann, bien sûr, son côté ébouriffant et ébouriffé. Mais aussi un intérêt pour des formes hybrides. C'était l'intérêt de ces années-là, où il était à Düsseldorf. Il essayait de trouver des formes qui pouvaient réunir les intérêts du concerto et de la pièce de caractère, c'est-à-dire une pièce qui ne s'enferme peut-être pas dans des formes déjà constituées, mais qui suit un peu le goût de la liberté, le goût de l'envie immédiate, et qui donc donne du caractère à la pièce. Ici, nous écoutons Angela Hewitt avec l'orchestre Deutsches Symphonie de Berlin, Hannu Lintu à leur direction.

On pourrait dire que c'est l'autre concerto de Robert Schumann, donc on est bien le concerto en la mineure ici. C'est une pièce en forme de concerto, mais elle s'appelle Introduction et Allegro. Nous écoutions Angela Hewitt au piano avec le Deutsches Symphonieorchester de Berlin, Hannu Lintu à leur direction, musique donc de Schumann. La musique qu'on s'apprête à écouter est plus mystérieuse et elle a été composée dans des circonstances assez sombres. 1943, en pleine Seconde Guerre mondiale, Britten, le compositeur, est alors en Angleterre et il écrit pour deux amis à lui, un ténor qui s'appelle Peter Pearce et un corniste, Dennis Brain, ce qui fait que cette œuvre a une formation un peu étrange. Un ténor, un cor, qui sont donc vraiment solistiques, et des cordes. Pour les textes, eh bien, on retrouve la grande littérature anglaise, William Blake, Alfred Tennyson, John Keats, ou même un air, enfin, chant funèbre traditionnel de l'ère médiévale. Alors, avec tous ces éléments, eh bien sûr, on se retrouve par les textes dans des paysages pastoraux, dans la nature, mais on a aussi des visions de mort, de passage vers l'au-delà. Et puis grâce au cor solo, qui est tout de suite présent comme un personnage important de cette musique, eh bien, il y a cette couleur mystérieuse, un peu crépusculaire. Ici, pour le ténor, nous retrouvons Mark Padmore et pour le corniste Stephen Bell, le Britten Symphonia est sous la direction de Jacqueline Shave.

Pour l'ouverture de ces trois extraits de la sérénade pour ténor, corps et cordes de Benjamin Britten, nous avions un hymne, c'était celui le plus rebondissant, le plus joyeux, et c'était un extrait de Poetical Sketches de William Blake qui disait « Les visions du matin sont celles d'une heure joyeuse, les ombres du soir sont les fleurs du printemps. Le matin, je me réveille le chant de joie, mais moi, je m'éveille à la douleur, et je chante des chants de tristesse, car ma joie est dans la douleur. » Bon, philosophie qui escalait. J'espère qu'elle ne vous plombera pas trop. En revanche, si cette musique vous plaît, celle de Benjamin Britten, et comment il travaille avec la voix, n'hésitez pas à aller écouter le songe d'une nuit d'été. C'est vraiment beau, stupéfiant, étrange et pénétrant. Musique donc de Benjamin Britten. Nous écoutions Mark Padmore, ténor, Stephen Bell, cor, le Britten Symphonia et la direction de Jacqueline Shea.

La voix du printemps, une valse de Johann Strauss au piano par Nikita Magaloff qui était à Vevey dans les années 90 et ça a été enregistré pour le label Hades. Alors le titre de ce qu'on s'apprête à écouter est un peu étrange. Miri Weiss, on pourrait imaginer une de ces petites figurines pour enfants à la mode. Miri Weiss, en fait pas du tout. Il s'agit d'un chef afghan, Mir Weiss Hotak, qui est présenté sous le nom de Miri Weiss. On est avec l'œuvre qu'on va écouter en plein XVIIIe siècle allemand. C'est donc un opéra baroque, la musique est de Telemann, et alors c'est vraiment ce filtre de l'imaginaire baroque qui imagine, dans une vision européenne, le monde oriental. Voilà, vous avez à peu près les informations qu'il vous faut pour apprécier cette musique, chantée donc en allemand et pas en afghan, disons en perse, en farsi. Et puis, musique de Telemann, on va retrouver un ensemble de chanteurs et l'ensemble aussi Orfeo sous la direction de Michi Geig.

0: On était donc ici dans la musique de Georg Philipp Telemann, le plein 18e allemand, le Singspiel Miri Weiss, donc, qui vient de ce nom d'un Afghan qui aurait été un chef afghan du nom de Mir Weiss Hotak. Et donc ça a donné en fait ce nom un petit peu étrange de ce Singspiel, avec ici l'ensemble Orfeo, le Orfeo Baroque Orchestra et Michi Geig. On a un invité, bonjour Ilan.
1: Bonjour.
0: Improvisé du fait de la visite courtoise de ma collègue Agnès Léveillé qui balade ce stagiaire dans les couloirs de la radio. Et ça n'est pas un stagiaire comme les autres, puisqu'il n'est pas là simplement pour apprendre des choses qui auraient été administratives, mais bien pour se préparer à sa vocation qui a tout l'air d'être une vocation de radio, de journalisme et de télévision. Je me trompe ?
1: Pas du tout, c'est exactement ça. En fait, c'est l'année dernière, je suis venu à la RTS pour la journée future en tout genre. Et donc, j'ai découvert vraiment, je suis plongé dans le journalisme. Et depuis ce jour-là,

0: artistes si je connais. Et puis sinon, souvent, je prends ma petite sœur avec moi.
1: Ouais.
0: Et puis, je lui demande son avis sur la musique juste avant ou juste après. Donc, ouais.
1: D'accord. Et puis alors, qu'est-ce qui t'anime quand tu t'imagines comme ça au micro en train de partager des musiques? T'as envie d'être quoi? Ça serait quoi ton plus pour les gens, pour leur vie quotidienne quand ils entendent une voix comme ça dans leur espace familier?
0: Ce serait d'apporter de la joie aux journées qui sont pas toujours. En plus, avec un temps pareil, là, comme ça, la pluie, les nuages, ce serait d'apporter un peu. Un soleil comme ça, et
1: D'accord,
0: vu qu'en plus on est présent partout dans les voitures, dans les appartements.
1: donc ça serait quoi avec ton énergie,
0: Ouais, c'est ça.
1: ton ton de voix, les mots que tu choisirais peut-être?
0: Ouais, les mots qu'on choisit, et puis essayer de mettre de l'humour un peu au maximum.
1: Et puis un champ lexical aussi qu'on peut varier, on peut
0: Oui,
1: s'amuser
0: c'est
1: avec ça,
0: clair. C'est
1: passer
0: clair,
1: d'un
0: et puis
1: style à
0: avec le
1: l'autre.
0: ton.
1: D'accord. Et puis, est-ce que tu te fais des petits outils, comme, je ne sais pas, aller écouter des animateurs que tu aimes bien, en français ou d'autres langues, ou des listes de vocabulaire, des choses comme ça? C'est quoi tes petits secrets à toi?
0: Ben moi, j'écoute. En fait, je fonctionne un peu par mimétisme. Donc, ça veut dire que, par exemple, j'entends un ton de quelqu'un et j'arrive à le reproduire assez facilement. Donc,
1: C'est vrai, tu as un don d'imitateur un petit peu.
0: ouais, un peu.
1: Il y en a un qu'on connaîtrait, que tu pourrais nous faire?
0: En fait, en soi, c'est plutôt, genre, par exemple, une manière de parler ou un ton qui va être plus triste, ou un ton qui va être beaucoup plus joyeux. Et donc, ça dépend sur qui on tombe quand j'écoute la radio. Ouais.
1: D'accord. Ça te fait penser un peu au théâtre ou pas, toi?
0: Ouais.
1: Ouais.
0: Ouais, grave le théâtre. En plus, mes deux parents sont comédiens, donc je baigne dedans depuis que je suis petit.
1: Ah ouais.
0: Ouais, donc j'ai
1: Ouais.
0: l'habitude un peu de mimer surtout la gestuelle et puis les voix aussi. Donc,
1: En même temps, au théâtre, on dit le texte de notre, à la radio, on dit le sien.
0: C'est
1: Parfois, on
0: clair.
1: se met plus à nu.
0: C'est clair. Mais à la radio, c'est beaucoup plus personnel qu'au théâtre en soi, parce qu'au théâtre, on choisit pas forcément ce qu'on dit.
1: C'est ça. Et en plus, on ne place pas la voix différemment. Parce qu'à la
0: Non.
1: radio, on est tout proche de l'oreille.
0: Ouais, c'est clair.
1: L'authenticité s'entend tout de suite. Hein? J'espère qu'on te reverra. Donc, Ilan, on peut savoir ton nom de famille?
0: Dishon.
1: D'accord. Donc, si un jour vous entendez Ilan Dishon, vous pourrez crâner, chères auditrices, chers auditeurs, et dire: moi, je l'ai entendu la toute première fois. C'est peut-être pas la première fois d'ailleurs que tu passes la RTS. Peut-être je me
0: Non,
1: trompe.
0: bah je suis pas si, quoique si, c'est exactement la première fois que je suis en direct à l'RTS, oui.
1: Voilà, alors si tu as un statement, en français une déclaration à faire, c'est le moment, je te prends un peu de cours, mais si tu as envie de dire une chose aux auditeurs, sur toi,
0: Je vous
1: à
0: adore
1: eux.
0: les auditeurs et bah vous êtes tous géniaux et bah bravo d'écouter l'RTS parce que c'est une radio géniale. Et gros bisous et bonne journée.

Le quintet pour clarinette de Mozart avec la clarinettiste Sharon Kam et un ensemble, les violonistes Madame et Madame Maté et Cullen et Monsieur Rivinus et Monsieur Jacobsen.

0: La très jolie valse, c'est le titre de ce morceau d'Emile Waldteufel, musique de la Belle Époque. Il est 11h.
1: Sandra Viscardi.
2: C'est bien la souche des Andes du hantavirus qui fait des ravages dans le bateau de croisière ancré au large du Cap Vert. C'est confirmé par l'Afrique du Sud, mais aussi par les hôpitaux universitaires de Genève, centre collaborateur de l'Organisation mondiale de la santé. Alors il y a déjà plusieurs morts, des infections aussi. Cette variante n'a pas besoin de rongeurs sauvages pour se propager. Elle est transmise entre humains. Le paquebot battant pavillon néerlandais est toujours ancré au large de la capitale du Cap Vert. 3 patients sont en cours d'évacuation. Le bateau avec 88 passagers et 59 membres d'équipage, devrait ensuite faire route vers Tenerife, aux Canaries, l'Espagne ayant donné son feu vert. Mais il n'est pas certain qu'il puisse accoster parce que le gouvernement régional s'y oppose. Et on apprend ce matin qu'un homme qui était à bord de ce bateau est soigné à Zurich après avoir été testé positif donc à cette variante des Andes du hantavirus. Le malade a été placé à l'isolement, tout comme son épouse, mais elle, c'est par précaution qu'elle est à l'isolement. Et les autorités cantonales cherchent à savoir s'il a eu des contact avec d'autres personnes lorsqu'il était malade. Le paquet d'accords Suisse-Union européenne doit être ancré dans la Constitution fédérale via une disposition transitoire. La commission compétente du Conseil des États vient de déposer une initiative parlementaire impliquant la double majorité du peuple et des cantons lors du vote. Cet hiver, les remontées mécaniques ont enregistré une baisse de 2% du nombre de visiteurs par rapport à l'année précédente. Avec toutefois des différences régionales, le Valais, les Alpes vaudoises et fribourgeoises affichent une légère croissance. La progression, c'est surtout sur avril, mois exceptionnel. Et il a compensé un début de saison à la peine avec un recul de 37% sur les premiers mois. Même pendant les fêtes, la fréquentation n'a pas été celle de l'hiver précédent avec un recul de 14%. Dès la mi-mars, la tendance s'est inversée avec 28% de visiteurs en plus. Comme le Conseil d'État, le Grand Conseil valaisan ne veut pas de l'introduction d'un salaire minimum légal dans le canton. La majorité de droite s'est clairement prononcée ce matin contre le texte. Ce sera donc au peuple de décider en votation. Il devra se prononcer sur l'initiative de la gauche sans contre-projet. Les députés ont par contre dit oui à la réforme du fonds cantonal en faveur de la formation professionnelle. Il fait passer de 1 à 1,5% le taux de contribution des entreprises. Ce fonds permet de répartir les charges financières liées à la formation professionnelle entre toutes les entreprises du canton. L'ONU demande la libération immédiate et sans condition de 2 militants de la flottille pour Gaza détenus par Israël. Ce matin à Genève, elle a souhaité des investigations après des indications de graves abus contre eux. Hier, la justice israélienne a prolongé leur garde à vue jusqu'à dimanche en raison de liens présumés avec le Hamas, ce que les deux intéressés en grève de la faim démentent. Eh bien, danser maintenant, oui, les cours de danse pour seniors organisés par Pro Senectute sont de plus en plus fréquentés. 9800 danseurs en 2023, 13000 l'an dernier. Ce sont surtout les soirées disco pour les 60 ans et plus qui ont du succès. La danse pour la danse, mais aussi comme expérience sociale. Prenez vos agendas. Le prochain rendez-vous, ce sera la Suisse Disco 60 ans et plus. Ce sera le 12 septembre à Zurich. Nuages et précipitations pour ce mercredi. Des orages possibles, de la neige vers 1700 mètres, 14 degrés tout juste, 17 demain sous un ciel qui va progressivement retrouver le soleil.
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On peut fondre déjà à cette musique, mais en plus, et si on sait qu'elle a été composée pour cadeau de mariage à la future épouse du compositeur, il s'agit de Irving Berlin, qui l'a écrit pour Ellen MacKay. Alors on fond encore plus, ici c'était la version de Kirit et Kanawa avec L'Abbey Road ensemble, Always, titre de Irving Berlin. La musique de Fauré maintenant dans le quatrième nocturne avec Charles Owen.

Toujours très paisible, cette musique chez Fourré, ici le quatrième nocturne en mi bémol majeur, version de Charles Owen en 2008. L'oiseau de feu de Stravinsky, vous l'aurez déjà sûrement entendu sur nos ondes, c'est une commande de Diaghilev qui provoque la composition de cette musique. Alors que Diaghilev avait déjà commencé à prospecter auprès d'autres compositeurs, finalement, il s'est tourné vers Stravinsky, qui était un jeune compositeur encore peu connu. Mais bien, il lui en a pris, puisque le ballet a été un succès qui a trouvé tout de suite une carrière internationale, donc l'Oiseau de Feu, qui s'inspire des contes populaires russes. C'est le prince Ivan Tsarevitch qui capture un oiseau magique, c'est l'oiseau de feu, qui lui accorde une plume en échange de sa liberté. Et plus tard, il utilisera cette plume pour vaincre le sorcier Kaschei et sauver des princesses prisonnières. Quelle plume fabuleuse! On est en plein folklore russe, c'est coloré, c'est innovant, c'est la magie, c'est la suspension des mondes mystérieux. Ici, nous retrouvons l'orchestre de Dresde et Rudolf Kempe.

C'est une musique à laquelle on a envie d'associer les manières de raconter aux enfants. Et alors, il y a le sorcier Katchei qui apparaît. Et grâce à la plume de Ivan Tsarevitch, les princesses sont délivrées. Je ne sais pas pourquoi je prends cet accent, mais enfin, c'est un accent qui n'existe nulle part et en même temps qui peut bien servir au conte que l'on raconte aux tout petits. Ici, cette version de l'Oiseau de Feu était celle de la Staatskapelle de Dresden, sous la direction de Rudolf Kempe. Voici maintenant la très belle musique de Saint-Saëns, aimable, facile, agréable. Il s'agit de la Suisse pour violoncelle et piano. Nous retrouvons Ousseïn Sermet au violoncelle, Christophe Henkel au piano. L'enregistrement est de 1991. Buen provecho, comme on dit en espagnol.

Hussein Sermet au violoncelle avec cette très belle suite de Saint-Saëns. Il s'agit de la suite pour violoncelle et piano, tout simplement. Il était accompagné de Christophe Henkel, à retrouver dans un album qui se consacre aux œuvres de Saint-Saëns. On retrouve la fantaisie pour violon et harpe, cette suite que l'on vient d'écouter, opus 16, un quatuor également, et puis les interprètes que voici, Gérard Poulet, Isabelle Moretti, Christophe Henkel et Hussein Sermet. Paru chez Valois en 1992. Autre bel extrait d'album, il s'agit des Paladins, comédie lyrique de Jean-Philippe Rameau, avec la Chapelle Harmonique et Valentin Tourné. On y retrouve Sandrine Pio, notamment dans la distribution vocale. Les Paladins, qu'est-ce que c'est? C'est vrai qu'on ne les connaît pas tous par cœur, ces opéras. En plus, c'est un opéra-ballet. À l'époque où la danse prenait ses marques de fabrique en France au XVIIIe siècle. Bref, c'est un univers féerique, chevaleresque. On se retrouve un petit peu comme dans l'Oiseau de feu de tout à l'heure. C'est le chevalier Attis qui aime la princesse Argie, qui est retenue prisonnière par la magicienne Anaxandre. Les paladins, qui sont des chevaliers fidèles et courageux, tentent de la délivrer. Après des épreuves et des interventions magiques, c'est l'amour qui triomphe et le pouvoir de la magicienne en est renversé. Dans cet opéra, Ballet de Rameau retrouve un petit peu d'humour, de merveilleux et de virtuosité orchestrale. Les voici, ces paladins, dans quelques plages de l'œuvre.

Cette musique, cette allégresse, c'est un peu l'esprit de la petite compagnie. Les Paladins, opéra-ballet de Jean-Philippe Rameau, ici dans la version de la Chapelle Harmonique. Et Valentin Tournet.

0: You're My Everything, c'est un thème de Harry Warren et nous écoutions donc Sam Most à la flûte, Monty Alexander au piano et Ray Brown à la contrebasse, un trio mythique. Monty Alexander d'origine jamaïcaine, Sam Most un des pionniers de la flûte dans le jazz moderne qui s'est fait connaître dès les années 50 et puis bien sûr ce duo Monty Alexander et Ray Brown qui lui aussi est un des plus grands contrebassistes de l'histoire du jazz. Bref, une super musique. Merci d'avoir été là, merci d'apprécier la petite compagnie. Bientôt l'heure du repas et puis après le petit délice pour le café, c'est Julian Sykes. Il est midi.
1: Sandra Viscardi.
2: Un premier cas d'antivirus confirmé en Suisse. Un homme a été testé positif après un voyage sur le bateau de croisière en Amérique du Sud où plusieurs cas d'infection se sont déclarés. L'information a été donnée aujourd'hui par l'Office fédéral de la santé publique. Valentin Jordil, que sait-on à ce stade ?
3: L'homme est actuellement pris en charge à l'hôpital universitaire de Zurich où il a été placé en isolement. Les analyses aux hôpitaux universitaires de Genève ont révélé une infection virus descendens, une souche d'antivirus responsable du décès de trois passagers du navire MV Ondius. À la différence des antivirus européens transmis par des rongeurs infectés, le virus descendens peut aussi se transmettre entre personnes, mais seulement en cas de contact étroit.
2: Et que sait-on du parcours de ce patient ?
3: L'homme et son épouse revenaient d'un voyage en Amérique du Sud fin avril. Les autorités ne précisent pas à quel moment ils se trouvaient à bord du navire ni dans quelles conditions ils l'ont quitté. Mais les autorités sanitaires se veulent rassurantes. L'Office fédéral de la santé publique estime qu'il est peu probable que d'autres cas apparaissent en Suisse et qu'il n'y a pas de danger pour la population à ce stade. Par précaution, l'épouse du patient s'est également isolée et les autorités zurichoises recherchent d'éventuels cas contacts.
2: Valentin Jordil, merci. En direct de Zurich. Et le sort de ce bateau est ses passagers est assez incertain. Le vol qui devait évacuer le médecin du MV Ondius vers les Canaries a été annulé. Alors que l'homme est dans un état grave, le gouvernement des îles Canaries, pressenti pour accueillir le navire, est fermement opposé à l'arrivée prévue dans les prochains jours dans l'archipel de ce bateau. Il estime ne pas avoir assez d'informations pour connaître la nature des risques si l'accostage a lieu. Et le croisiériste néerlandais envoie deux médecins spécialistes des maladies infectieuses depuis les Pays-Bas pour se rendre à bord du bateau. L'Iran n'acceptera un accord de paix avec les États-Unis que s'il est juste et global, propos ce matin en Chine du ministre iranien des Affaires étrangères. Abbas Araghchi ne mentionne pas les dernières déclarations de Donald Trump, évoquant de grands progrès dans les négociations entre les deux pays. Les matières premières industrielles dans leur ensemble voient leur prix augmenter depuis des mois, n'épargnant aucun secteur économique. C'est le constat que fait l'Association de l'économie bavaroise en Allemagne et Katia Cher, le conflit au Moyen-Orient ne fait qu'aggraver la situation.
4: On peut commencer par les métaux précieux. Pensez à l'or qui, après une année 2025 déjà exceptionnelle, a poursuivi sa progression au premier trimestre. Une tendance générale que la légère baisse du mois de mars n'a pas altérée. Même chose pour l'argent. Ajoutez le platine et le palladium dont les cours montent aussi. L'évolution est semblable pour les métaux industriels. Le prix du lithium, utilisé notamment pour les batteries de voitures, a bondi de 80% depuis le début de l'année. Tout récemment encore, les constructeurs automobiles ils se sont alarmés du cours de l'aluminium qui retrouve ses sommets de 2022. Là, le conflit au Moyen-Orient pèse de tout son poids vu qu'un cinquième des exportations passe par le golfe Persique. Et puis, il y a les terres rares qui, selon les calculs de l'association, ont progressé de presque 30% au premier trimestre. La faute surtout au contrôle d'exportation mis en place par la Chine qui domine le marché. Pékin intervient à coups de quotas et d'interdiction d'exporter, et fait ainsi flamber les prix.
2: Le paquet d'accords Suisse-Union européenne doit être ancré dans la Constitution fédérale via une disposition transitoire. La Commission des institutions politiques du Conseil des États a déposé une initiative parlementaire impliquant la double majorité du peuple et des cantons lors du vote. Une modalité pour éliminer les incertitudes concernant la constitutionnalité de la modification de l'accord sur la libre circulation des personnes. Dans le Jura, c'est un dispositif exceptionnel qui va accompagner un projet modèle de parc éolien de 7 turbines sur les hauts de Delémont. Une démarche participative inédite sera introduite par un mandataire indépendant et neutre. Les populations et associations concernées sont conviées à des tables rondes cet automne. Les autorités tiennent à tout mettre en œuvre pour que le projet puisse être accepté. Écoutez le ministre de l'Environnement, Jean-Paul Lachat.
5: On sait que, notamment en Allemagne, des démarches similaires ont été conduites. C'est celle justement où il y a eu un concept participatif qui a été mis en place, que les projets ont pu évoluer, ont pu se réaliser. Donc l'ambition, c'est d'arriver à cela finalement. C'est d'écouter les gens, de voir comment on peut adapter le projet pour faire en sorte qu'il devienne acceptable. Aujourd'hui, il y a un gros enjeu au niveau de la production d'énergie. On peut discuter longtemps, mais on sait que dans un horizon 2050, c'est pas loin, on a un taux d'autoprovisionnement en Suisse qui se rapproche des 60%. Donc il faut faire quelque chose. Et c'est absolument nécessaire que, ben voilà, là où on peut le faire, on peut avoir des énergies renouvelables, ben qu'on étudie puis qu'on tente de développer ce type d'énergie renouvelable. Encore une fois, ce qui est important d'insister, c'est que les éoliennes, elles seront posées pour 25 ans. Si, au-delà de cette période, il y a d'autres moyens de produire de l'énergie plus intéressants du point de vue renouvelable ou pour la société en général, il sera toujours possible de ne pas renouveler l'autorisation.
2: Jean-Paul Lachat avec Gaël Klein. La justice vaudoise en équilibre précaire. Selon le bilan tiré ce matin par l'ordre judiciaire cantonal, si la mission peut se faire grâce à l'implication du personnel, il faut s'attendre à de plus en plus de retards. Déjà sans précédent en 2024, le nombre d'affaires portées devant les tribunaux continue d'exploser. Plusieurs offices sont submergés et le personnel menacé d'épuisement. Arsenal en finale de la Ligue des champions de football après sa victoire 1-0 sur Atlético Madrid. Arsenal connaîtra ce soir son adversaire, soit le Bayern Munich, soit le PSG. Mais rappelons que les Parisiens ont pris une option la semaine dernière au Parc des Princes. Le match de ce soir est à suivre en direct sur RTS2 dès 20h10. Quelques éclaircies pourraient se glisser entre les averses cet après-midi sur le plateau et en Valais. Ailleurs, grisaille et bouillon, des orages aussi par endroits et même de la neige dès 1700 mètres. 14 degrés tout juste, le soleil reviendra progressivement demain.
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On repart dans la danse aujourd'hui avec cette pièce de divertissement tirée de La Reine des Fées de Henry Purcell et le troisième volet d'une série de 5 émissions consacrées à Il Giardino Armonico. Bienvenue dans les références.

Une chaconne pleine de verve et de couleurs extraite du semi-opéra La Reine des Fées de Purcell. C'était la version d'Il Giardino Armonico sous la direction de Giovanni Antonini. Il Giardino Armonico ratisse large et a semé des graines un peu partout. Après Vivaldi et beaucoup de musique italienne ces deux derniers jours, on va explorer d'autres pans de son répertoire centrés sur les XVIIe et XVIIIe siècles. Et on commence par une plage extraite de l'album Serpent and Fire qui nous emmène dans l'univers de deux reines légendaires, Didon et Cléopâtre. Dans l'opéra Didon est né de Purcell, on assiste au chagrin inconsolable de Didon abandonnée par le Troyen aîné qu'elle a recueilli d'un naufrage sur les rives de Carthage. Déchirée mais obligée d'obéir à sa mission, Aînée reprend la mer pour aller fonder une nouvelle cité en Italie. Et pour l'air qu'on va écouter, eh bien, on a la reine, dévastée par cet abandon, qui refuse d'écouter les explications d'Aînée et qui le chasse. Dans une scène poignante, elle chante donc « When I am laid in earth », cet air où elle exprime son désespoir avant de se laisser mourir. Alors on va entendre cette femme chanter ici par Anna Prohaska, tout d'abord un air très court, et puis la fameuse lamentation où Didon pleure toutes les larmes de son corps.

L'air final de Didon dans l'opéra Didon est né de Purcell, When I am laid in earth, qui ressemble un peu à un suicide. Didon se laisse mourir après avoir chassé Aîné de ses terres. On écoutait la voix d'Anna Prohaska, accompagnée par Giovanni Antonini et l'ensemble Il Giardino Armonico. Autre compositeur anglais, ou presque, hein, car il était originaire de la Saxe en Allemagne et il s'est formé notamment en Italie, mais il a fait l'essentiel de sa carrière à Londres, c'est Georg Friedrich Händel. Giovanni Antonini et l'ensemble Il Giardino Armonico ont enregistré passablement de morceaux extraits de sa musique d'opéra et de sa musique instrumentale. On trouve un double album chez Decca avec les 12 concertos grosso de l'opus 6. C'est une somme assez conséquente avec des partis pris interprétatifs qui font ressentir l'influence italienne à l'œuvre chez Händel. L'enregistrement date de 2008, avec encore Enrico Onofri à la tête des premiers violons, Marco Bianchi à la tête des seconds violons, Paolo Veschi à la tête des violoncelles et Luca Pianca à l'archilute. Un instrument d'ailleurs conçu par le luthier Luc Breton à Vaux-sur-Morge, dans le canton de Vaud. On écoute le concerto grosso en fa majeur, opus 6, numéro 2.

Un dernier mouvement avec des éléments fugués pour clore ce concerto grosso opus 6 numéro 2 de Handel. On écoutait Giovanni Antonini et l'ensemble Il Giardino Armonico. On a entendu cette articulation du discours, ces contrastes entre des accents drus et des passages plus doux qui caractérisent le style musical d'Il Giardino Armonico. Et comme je parlais de douceur, on va écouter un air d'une extrême délicatesse qui conclut l'oratorio « Le triomphe du temps et la désillusion » de Handel. Pour vous situer le propos en quelques mots, quatre figures allégoriques débattent de la nature éphémère de la beauté et de la quête d'une vérité intemporelle. La soprano russe Julia Lezhneva a enregistré deux de ses airs sur un album Handel avec Il Giardino Armonico. Elle chante ici la figure allégorique de la beauté. Après avoir été séduite par les promesses du plaisir, Bellezza finit par reconnaître la supériorité du temps et de la désillusion. Son dernier air exprime son renoncement au plaisir terrestre et son acceptation d'une vie tournée vers la vérité, vers la contemplation et une forme de sagesse. La musique suggère ce renoncement qui est consenti et on a l'impression que le temps est suspendu.

Beaucoup de délicatesse pour cette air tirée de l'oratorio « Le triomphe du temps et la désillusion » de Handel. On écoutait la voix de Julia Lejneva accompagnée par Giovanni Antonini et l'ensemble Il Giardino Armonico avec Dmitri Sinkovski au violon solo. Dmitri Sinkovski a fait partie de l'ensemble, mais il a créé aussi son propre groupe par la suite. Passons à Bach avec les 6 concertos brandebourgeois. Il Giardino Armonico a signé un enregistrement en 1996 chez Teldec qui réunit les musiciens de la première heure. On va écouter intégralement le 4e concerto brandebourgeois en sol majeur pour violon, 2 flûtes à bec, cordes et basse continue. Enrico Onofri joue le violon solo. Giovanni Antonini et le tchèque Peter Zeifart jouent les 2 parties de flûte à bec. Et puis il y a Michele Barchi au clavecin. Parmi ces musiciens de l'ensemble, Il Giardino Armonico.

Le quatrième concerto brandebourgeois de Bach dans l'interprétation d'Il Giardino Armonico, un enregistrement qui remonte à l'année 1996 dans les studios de la radio à Lugano et ça a été édité sous le label Teldec. Je vous ai dit en début d'émission qu'on allait sortir de Vivaldi, mais on va quand même revenir au prêtre roux. C'est le surnom qu'on donnait à Vivaldi parce qu'il paraît qu'il avait une chevelure rousse. Et évidemment, ce compositeur est étroitement associé à Il Giardino Armonico. Ce sera aussi l'occasion d'écouter Christophe Coin, un excellent violoncelliste baroque qui a enregistré plusieurs concertos avec Il Giardino Armonico. Ici, le concerto pour violoncelle, cordes et basse continue en Fa majeur qui porte le numéro de catalogue Riom 410.

0: On se quitte au milieu de la musique de Vivaldi, un concerto pour violoncelle, cordes et basses continues en fa majeur. C'était l'interprétation de Christophe Coin avec Il Giardino Armonico sous la direction de Giovanni Antonini. C'est ainsi que se termine le troisième volet d'une série de 5 émissions consacrées à Il Giardino Armonico. Demain, nous retrouverons les musiciens milanais dans la musique de Haydn avec une intégrale de la centaine de symphonies qu'ils ont entamées en 2014 et qu'ils poursuivront jusqu'en 2032 pour le tricentenaire de la naissance de Haydn. Merci à Bastien Meucli pour sa réalisation, merci pour votre écoute fidèle et à tout bientôt dans les références. RTS Espace 2, il est 13h, voici le journal de la mi-journée.
1: Bonjour, une personne testée positive au hantavirus en Suisse. Il s'agit d'un homme actuellement soigné à Zurich. Il se trouvait sur le navire de croisière touché par plusieurs contaminations. À quel point faut-il s'en inquiéter? Nous poserons la question au responsable du laboratoire de virologie des HUG. Les contrôles aux frontières seront renforcés à Genève pendant le sommet du G7 à Évian. Le Conseil fédéral vient de l'annoncer. Explication dans un instant. Dans quelques heures, ils jureront solennellement de protéger le pape au péril de leur vie. 28 nouveaux gardes suisses seront assermentés cet après-midi au Vatican en présence de plusieurs personnalités politiques suisses. Nous retrouverons Vincent Stöcklin sur place. Dans ce journal, on se rendra aussi à Bienne où les employés de Télébilingue protestent contre les licenciements annoncés. Dans le Jura, où les autorités misent sur une démarche participative pour mettre sur pied un parc éolien. Et sur les pelouses, le Paris Saint-Germain pourrait acquérir ce soir son deuxième ticket d'affilée pour la finale de la prestigieuse Ligue des Champions. Il a filmé la rénovation d'un grand cinéma parisien pour en faire un documentaire spectaculaire. Le réalisateur vaudois Jean-Stéphane Bron est l'invité de ce 12-30. Il nous parlera de ce film, Le Chantier, un regard sur la société à travers un microcosme à voir dès aujourd'hui en salle. Et le cinéma, c'est peut-être le programme idéal pour une journée qui s'annonce pluvieuse. Quelques éclaircies quand même sur le plateau et en Valais. Il fera jusqu'à 14 degrés cet après-midi. Nous sommes ensemble pour la prochaine demi-heure. Bienvenue dans ce 12-30. Un premier cas d'hantavirus est donc confirmé en Suisse. Un homme a été testé positif après un voyage sur le bateau de croisière où plusieurs cas d'infection se sont déclarés en Amérique du Sud. L'information a été communiquée aujourd'hui par l'Office fédéral de la santé publique. Valentin Jordil, que sait-on à ce stade ?
2: L'homme est actuellement pris en charge à l'hôpital universitaire de Zurich où il a été placé en isolement. Les analyses aux hôpitaux universitaires de Genève ont révélé une infection au virus Descendes, une souche d'antavirus responsable du décès de 3 passagers du navire MV Andius. À la différence des antavirus européens transmis par des rongeurs infectés, le virus Descendes peut aussi se transmettre entre personnes, mais seulement en cas de contact étroit.
1: Et que sait-on du parcours de ce patient ?
2: L'homme et son épouse revenaient d'un voyage en Amérique du Sud fin avril. Les autorités ne précisent pas à quel moment ils se trouvaient à bord du navire, ni dans quelles conditions ils l'ont quitté. Mais les autorités sanitaires se veulent rassurantes. L'Office fédéral de la santé publique estime qu'il est peu probable que d'autres cas apparaissent en Suisse. Mais par précaution, l'épouse du patient s'est également isolée et les autorités zurichoises recherchent d'éventuels cas contacts.
1: Et puis sur le navire, on en est où, Valentin ?
2: Alors les informations évoluent de minute en minute. Le navire est actuellement à l'arrêt au large du Cap-Vert avec une centaine de passagers et membres d'équipage. 3 nouveaux cas suspects viennent d'être évacués vers les Pays-Bas. Dans ce contexte, les autorités des îles Canaries refusent que le paquebot accoste sur leur territoire. Et le vol qui devait permettre l'évacuation d'un médecin du navire vers les Canaries a été annulé. Enfin, 2 médecins spécialistes des maladies infectieuses sont en route depuis les Pays-Bas pour rejoindre le bateau.
1: Et voilà pour ce qu'on sait pour l'instant. Merci Valentin Jordil et bonjour Manuel Schibler.
3: Bonjour.
1: Vous êtes responsable du laboratoire de virologie des hôpitaux universitaires de Genève. C'est là qu'a été identifiée la souche de l'hantavirus, responsable du foyer du bateau de croisière. C'est donc la souche Andes. Sa spécificité, c'est d'être transmissible d'humain à humain.
3: Oui, c'est ça. C'est-à-dire que c'est le seul hantavirus pour lequel une transmission interhumaine a été documenté jusqu'à présent avec, par le passé, quelques petits foyers épidémiques qui ont été décrits avec ce virus.
1: Ça signifie donc que c'est bien un passager du navire de croisière qui a contaminé les autres ?
3: La source de cette contamination n'est, à ma connaissance, pas très bien connue. J'ai pu lire qu'effectivement, l'hypothèse qui prévalait, c'est qu'un des passagers, en entrant sur le bateau à Ushuaïa, était porteur de ce virus et qui a pu ensuite le transmettre à quelques autres personnes.
1: Alors, un foyer à bord d'un navire de croisière, ça fait évidemment penser au début du coronavirus. Est-ce qu'on doit s'inquiéter que l'antivirus souche Andes devienne une nouvelle pandémie?
3: Non, je dirais que c'est peu probable. Je vais essayer d'être rassurant par rapport à ce point. Donc oui, transmission interhumaine est possible avec ce virus par voie respiratoire, mais de ce qu'on sait, il faut quand même des contacts rapprochés entre les personnes et ce n'est pas un pouvoir de transmission comme on connaît pour le virus de la grippe ou du Covid.
1: Il n'est donc pas très contagieux. Par contre, pour ceux qui sont contaminés, il est très dangereux, ce virus?
3: C'est exact, hein, le taux de mortalité, il faut le dire, est élevé, c'est-à-dire que parmi les personnes chez qui on met en évidence ce virus parce qu'elles sont malades, la mortalité est autour de 30%, ce qui est élevé.
1: Une souche qui se transmet, ça veut donc dire qu'il faut mettre en quarantaine tous les cas contacts?
3: Oui, c'est le travail que font les autorités sanitaires de par le monde et y compris à Zurich en ce moment, c'est-à-dire identifier les personnes qui auraient eu un contact significatif avec la personne source afin de pouvoir les isoler le temps de la période d'incubation.
1: Manuel Schibler, vous avez parlé de contacts rapprochés nécessaires pour être contaminé. C'est quoi des contacts rapprochés précisément pour qu'on comprenne?
3: Bon, exactement ce qu'il faut comme contact, à ma connaissance, c'est pas suffisamment connu pour entrer dans les détails, mais ça veut dire deux personnes qui se parlent ensemble dans un lieu fermé, par exemple.
1: Ouais. D'accord. Et donc, on sait qu'il y a un patient traité à Zurich. L'antivirus, il est donc sur sol suisse. Le risque de propagation, il est donc assez faible aujourd'hui, selon vous?
3: Oui, je pense que la probabilité de propagation est actuellement faible. Le patient pris en charge à Zurich a été tout de suite placé en isolement et on peut s'attendre à ce que le nombre de cas secondaires de manière globale maintenant à partir de ce bateau soit limité et que ça s'arrête là.
1: Manuel Schibler, responsable du laboratoire de virologie des HUG. Merci d'être venu nous donner quelques explications sur cet antivirus. Bonne journée.
3: Merci à vous, bonne journée.
1: Et on vient de l'apprendre, la Suisse renforce les contrôles à ses frontières avec la France pendant le sommet du G7 qui se tiendra le mois prochain à Évian. C'est ce qu'a décidé ce matin le Conseil fédéral. Il répond ainsi à une demande du canton de Genève. Mathieu Henderson, on vous retrouve en direct de Berne. Le gouvernement autorise même le canton à fermer certains points de passage.
4: Oui, la décision était très attendue par le canton. Genève réclamait la réintroduction temporaire des contrôles aux frontières intérieures, terrestres et lacustres, mais aussi la possibilité de fermer partiellement les frontières. Il a donc bien obtenu le feu vert de la Confédération aujourd'hui. Ces mesures seront effectives entre les 10 et 19 juin prochains. À quelques semaines du sommet du G7 à Évian, les services de sécurité cantonaux et fédéraux, mais aussi l'armée, sont sur les dents. Ils pointent plusieurs risques pour la sécurité intérieure de la Suisse, espionnage, terrorisme, mais aussi des violences dans les rues lors de manifestations. Genève est encore traumatisée par les heurts de 2003, c'était lors du G8 à l'époque, avec des scènes de pillage, des vitrines brisées et des affrontements entre casseurs et forces de l'ordre. Un groupe anti-G7 a déjà annoncé un grand rassemblement le dimanche 14 juin, avec ou sans autorisation.
1: Mathieu Henderson, en direct de Berne. Dans l'actualité internationale, Washington et Téhéran seraient tout proches d'un accord pour mettre fin à leur conflit. Une source pakistanaise vient de confirmer à l'instant les révélations du média Axios. C'est ce projet d'accord qui explique le revirement de Donald Trump. Le président américain a suspendu hier son opération pour permettre à des centaines de bateaux bloqués dans le golfe de franchir le détroit. C'était moins de 48 heures après le lancement de cette même opération. Mirona Kakazuma, bonjour.
5: Bonjour.
1: Pendant que la diplomatie s'active sur le terrain, l'Iran profite pour imposer son propre blocus.
5: Oui, annonce faite ce matin, Téhéran instaure un transit souverain. Désormais, tout navire doit obtenir un permis officiel des autorités iraniennes pour franchir le détroit d'Hormuz. Pour verrouiller le dispositif, le Parlement examine aussi un projet de loi interdisant le passage aux nations hostiles, Israël en tête, et créant un péage maritime. La sécurité est d'ailleurs loin d'être établie. L'armateur français CMA-CGM vient d'annoncer que son porte-conteneur, le San Antonio, a été attaqué et endommagé hier, faisant plusieurs blessés parmi l'équipage. Le détroit se paralyse en attendant les discussions autour du projet d'accord.
1: Et c'est dans ce contexte extrêmement tendu que Washington tente de négocier. Que sait-on des détails de ce projet d'accord ?
5: C'est un texte court, une seule page. Les États-Unis ont donné 48 heures à l'Iran pour répondre sur plusieurs points clés. L'enjeu est important car ce que Donald Trump appelle le projet Liberté était un naufrage logistique. Déployer l'armada pour n'escorter que deux navires en deux jours, l'équation était intenable. Depuis Pékin, le chef de la diplomatie iranienne prévient toutefois, l'accord devra être juste et global. En attendant la réponse de Téhéran d'ici demain, c'est bien l'Iran qui fait la police dans le détroit.
1: Merci Miruna Kokakosma. Et sur le plan économique, les conséquences de ce conflit au Moyen-Orient se multiplient. Le pétrole n'est pas le seul à voir son prix s'envoler. Selon l'association de l'économie bavaroise en Allemagne, les matières premières industrielles dans leur ensemble voient leur prix augmenter depuis des mois. Aucun secteur économique n'est épargné, Katia Scher.
6: Oui, on peut commencer par les métaux précieux. D'abord, pensez à l'or qui, après une année 2025 déjà exceptionnelle, a poursuivi sa progression au premier trimestre. Une tendance générale que la légère baisse du mois de mars n'a pas altérée. Même chose pour l'argent. Ajoutez le platine, le palladium, dont les cours montent aussi. Alors, l'évolution est semblable pour les métaux industriels. Le prix du lithium, utilisé notamment pour les batteries de voitures, a bondi de 80% depuis le début de l'année. Tout récemment encore, les constructeurs automobiles se sont alarmés du cours de l'aluminium qui retrouve ses sommets de 2022. Là, le conflit au Moyen-Orient pèse de tout son poids, vu qu'un cinquième des exportations passe par le golfe Persique. Et puis, il y a les terres rares qui, selon les calculs de l'association, ont progressé de presque 30% au premier trimestre. La faute surtout au contrôle d'exportation mis en place par la Chine qui domine le marché. Là, Pékin intervient à coups de quotas ou d'interdiction d'exporter et fait donc flamber les prix.
1: Mais alors, quelles répercussions sur nous toutes et tous, Katia ?
6: Alors, c'est jamais bon, on peut dire ça comme ça. Les matières premières sont un bon indicateur de l'inflation. Alors, attention quand même, c'est pas forcément mécanique. La relation est compliquée par l'échange en dollars, par les chaînes d'approvisionnement mondiales notamment. Mais quand le coût de production d'un bien augmente, cette hausse se répercute sur les consommateurs. Les constructeurs automobiles américains, par exemple, avertissaient il y a quelques jours encore que si le prix de l'aluminium reste au niveau actuel, eh bien, une voiture pourrait coûter jusqu'à 1 500 $ de plus.
1: Merci pour ces explications, Katia Scher. Et cette guerre au Moyen-Orient profite par contre pour l'instant à la compagnie aérienne suisse. Elle présente ce matin un solide résultat pour le premier trimestre. En janvier et mars, son chiffre d'affaires a progressé de 0,3% pour atteindre 1 milliard 220 millions de francs. Entre autres car la demande a augmenté pour les liaisons avec l'Asie. 28 nouvelles recrues de la garde pontificale prêteront serment ce soir devant le pape Léon XIV. La cérémonie débutera à 17h, elle s'annonce très solennelle. Plusieurs représentants politiques suisses font le voyage à Rome pour l'occasion. Vincent Stöcklin, on vous retrouve au Vatican où vous allez suivre cette assermentation tout à l'heure.
7: Il y a bien sûr l'image, celle de ces uniformes bleus, rouges et jaunes à lanières, les halbardes et les casques à crête rouge indissociables de la garde suisse du Vatican, cette armée minuscule, l'une des plus anciennes encore en service au monde. Ce soir pour la sermentation, ils seront en uniforme de grand gala couronné d'une cuirasse argentée. Pour la deuxième fois, le nouveau pape Léon XIV assiste en personne à la cérémonie, ce qui donne un relief particulier à l'événement. Il est aussi le premier pape depuis 1969 à y assister à nouveau. Ce soir, il y aura aussi les plus hauts représentants de la Suisse, le président de la Confédération Guy Parmelin, les présidents des deux chambres du Parlement et même le chef de l'armée, tous venus affirmer que la Suisse assume politiquement sa garde au Vatican. Les 28 jeunes Suisses prêteront serment ce soir de défendre le pape jusqu'au sacrifice de leur vie si nécessaire. Et ils feront cette promesse devant leur famille venue les soutenir. En arrière-plan, un autre engagement se joue. La rénovation complète de la caserne, jugée vétuste et plus coûteuse que prévu. Son financement, entre fondations, confédérations, cantons et donateurs privés, n'est pas encore entièrement bouclé. Alors que la Suisse s'apprête à marquer les 500 ans du sac de Rome l'an prochain. Vincent Stöcklin, RTS, Rome.
1: Direction Bienne à présent avec cette action de solidarité pour les employés de Télébilingue. Après avoir perdu sa concession, la chaîne biennoise devrait licencier une quarantaine de personnes. Les employés soutenus par le syndicat des médias, Syndicom, exigent un plan social. Ils ont organisé une manifestation devant les locaux de la chaîne ce midi afin de remettre une pétition au directeur du groupe propriétaire de Télébilingue. Célia Berthollet, on vous retrouve sur place.
8: Oui, ils étaient une vingtaine d'employés tout à l'heure, ainsi que des membres du syndicat qui se tenaient la main sous la pluie devant le logo de Télébilingue barré de noir. Ils exigent un plan social, mais aussi plus de transparence de la part de la direction. Le groupe propriétaire de Télébilingue a annoncé poursuivre les activités de la chaîne récemment, ce qui permettrait de garder 17 employés. Mais une mesure qui est saluée par les employés, mais le recrutement de ces personnes fait l'objet de critiques. Il est jugé opaque. Et plus récemment, la directrice des programmes qui a porté ce projet a été licencié, une décision qui a suscité une incompréhension parmi les personnes qui avaient choisi de rester. Plusieurs d'entre elles ont claqué la porte du projet de cette nouvelle chaîne. Aujourd'hui, eh bien, c'était la remise de cette pétition. 45 signatures, presque la majorité des employés que compte Télébilingue. Mais le CEO était absent. Il l'a annoncé ce matin par voie de communiqué, un communiqué dans lequel il répondait aussi aux critiques. La direction juge que le processus s'est déroulé comme prévu, que la direction a fait ce qu'elle pouvait et quand face au manque de transparence, eh bien, ça a été fait pour respecter la protection de la sphère privée des différentes personnes recrutées dans ce processus. Bref, circulez, il n'y a rien d'autre à signaler. Christian Berenfaller, le CEO, n'était pas joignable ce matin. La pétition a été remise donc dans son bureau et demande à la direction une réponse à ses revendications d'ici au 10 mai.
1: Merci Célia Berthollet en direct de Bienne. La justice vaudoise en équilibre précaire. L'ordre judiciaire cantonal a fait son bilan ce matin et il n'est pas rassurant. Si la mission peut se faire grâce à l'implication du personnel, il faut s'attendre à de plus en plus de retards. Le nombre d'affaires portées devant les tribunaux, déjà sans précédent en 2024, a encore explosé avec comme conséquence plusieurs offices submergés et un personnel menacé d'épuisement. La situation serait due à des affaires de plus en plus complexes et des changements de loi qui génèrent de véritables tsunamis de dossiers à traiter, selon la présidente du tribunal cantonal. Dans le Jura, c'est un dispositif exceptionnel qui va accompagner un projet modèle de parc éolien sur les hauts de Delémont. Un mandataire indépendant et neutre conduira une démarche participative inédite. Les autorités tiennent à tout mettre en œuvre pour que le projet puisse être accepté, Gaël Klein.
9: Un parc éolien sur les hauteurs de Delémont, cela fait déjà 17 ans qu'on en parle. Le projet avait suscité à l'époque de virulentes réactions. On était alors en pleine installation Franche-Montagne des deux turbines de Saint-Bray qui avaient déjà provoqué la polémique, tout comme les trois du Peuchapat qui entreront en service en 2011. Et en 2015, une séance de présentation du plan sectoriel éolien par les autorités cantonales avait quasi tourné à la foire d'Empoigne. La résurrection du projet de parc éolien de la Haute-Borne, c'est son nom, date de début 2024. Le projet de référence qui fait l'objet de cette démarche participative prévoit l'installation de 7 éoliennes de 230 mètres de hauteur maximum d'ici 2032 au plus tôt, ce qui pourrait répondre à 10% de la consommation électrique dans le Jura. Et les autorités veulent tout faire pour rendre le projet acceptable, le ministre de l'Environnement Jean-Paul Lachat.
10: Mais la démarche, elle vise à discuter avec la population qui est concernée pour voir comment on peut adapter les choses pour que le projet devienne acceptable, effectivement. Et on sait que, notamment en Allemagne, des démarches similaires ont été conduites. C'est celle, justement, où il y a eu un concept participatif qui a été mis en place, que les projets ont pu évoluer, ont pu se réaliser. Donc l'ambition, c'est d'arriver à cela, finalement. C'est d'écouter les gens, de voir comment on peut adapter le projet pour faire en sorte qu'il devienne acceptable.
9: Trois tables rondes sont prévues avec les élus communaux, des députés, les associations concernées par le projet, les propriétaires fonciers et les exploitants agricoles et forestiers. Quatre autres seront réservées aux habitants des communes les plus impactées. Ces rendez-vous auront lieu cet automne. Les résultats de cette consultation inédite seront rendus publics au début de l'année prochaine, avant le lancement d'une consultation plus traditionnelle pour le dépôt public du projet.
1: Gaël Klein en direct de Delémont. Tous les fans de football salivent en ce moment à l'idée de la demi-finale. Retour ce soir entre le Bayern Munich et le Paris Saint-Germain en Ligue des Champions. Les Français partent avec un léger avantage après leur succès 5-4 à l'aller. Ils ont surtout l'ambition de disputer une deuxième finale consécutive dans la compétition. Une qualification ce soir validerait encore un peu plus le statut du PSG en Europe, Grégoire Ogier.
11: Depuis son sacre en Ligue des Champions l'an dernier, le Paris Saint-Germain fait partie du GOTA européen. Présent en demi-finale pour la cinquième fois sur les 7 dernières éditions, le club parisien peut affirmer encore un peu plus sa place au sein du gratin européen. Le PSG pourrait ainsi devenir la 7e équipe à réussir à disputer 2 finales consécutives depuis 1993 et la nouvelle version de la compétition. Une preuve supplémentaire de la dimension prise par le PSG, son entraîneur Luis Enrique.
12: L'année dernière et il y a déjà, on a montré tout le temps notre capacité à gérer des moments difficiles. Demain, on va jouer ici pour faire la même chose, pour chercher à être plus compétitif que jamais, parce qu'on a besoin d'être plus compétitif que jamais. On a admiration pour le Bayern, parce qu'il joue très bien au football, mais c'est une motivation pour nous de chercher à trouver notre meilleur moment, notre meilleure performance.
11: Du côté du Bayern, l'objectif ce soir est de décrocher une 12e finale de Ligue des Champions. La dernière remonte à 2020 lors du 6e sacre continental pour le club munichois. Une victoire acquise justement contre le PSG.
1: Merci Grégoire Ogier. Cette demi-finale retour entre le Bayern et le Paris Saint-Germain est à suivre en direct ce soir dès 21h sur RTS2.
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1: 12h49 pratiquement, l'heure de parler cinéma. Intrigue peut-être. Ce que vous venez d'entendre, c'est la construction d'une immense grue. Le début du film Le Chantier qui sort aujourd'hui en salle. Un documentaire sur la rénovation d'un emblématique et prestigieux cinéma Pathé à Paris. Pendant plusieurs... c'est vous qui l'avez réalisé ce documentaire, Jean-Stéphane Brun. Bonjour.
14: Je confirme, c'est vrai. Bonjour.
1: Pendant plusieurs années, vous êtes plongé dans ce microcosme pour le filmer sous tous les angles, à travers toute une série de protagonistes, des ouvriers aux architectes, en passant par les dirigeants, les ingénieurs. L'idée de filmer un chantier, vous est venu comment ?
14: Oh, je crois que c'était un peu une curiosité, une obsession aussi. J'avais l'idée de... Bon, on est tous passés, je pense, devant les palissades d'un chantier où c'est marqué « interdit au public ». Donc, quand c'est interdit, ça aiguise ma curiosité. Et c'était une manière, oui, de pouvoir accéder, parce que de l'autre côté du miroir, c'est un peu le privilège du documentariste, et de découvrir une société au travail.
1: Le chantier, c'est un univers qui fascine souvent les enfants. C'était votre cas, vous avez réalisé un rêve de gosse.
14: Je me souviens d'un voisin qui je regardais un voisin regarder les chantiers, qui était totalement obsédé par les chantiers, et je sais pas si c'est venu de là, mais je pense plutôt qu'il y a une particularité dans ce chantier quand même qu'il faut dire, c'est que c'est des salles de cinéma qu'on rénove, et c'est ça aussi qui m'a donné envie de ce chantier en particulier.
1: Alors comment vous avez trouvé ce chantier-là sur un cinéma? C'est un sacré coup de chance ou c'est une longue recherche?
14: C'est un peu les deux. J'avais, après le Covid, en fait, j'avais l'idée du chantier, c'était aussi de filmer une société qui reconstruit quelque chose, donc qui bâtit, qui, enfin, et j'avais commencé des recherches à Notre-Dame et qui m'ont rien donné. Et puis, j'ai entendu parler de ce chantier. On me dit que c'est Renzo Piano, l'architecte très connu, mondialement connu pour ses œuvres à travers le monde, dont le Centre Pompidou et d'autres. Ici, en Suisse, il a construit aussi le Paul Klee, Fondation BLR. Et le fait que ce soit lui, mais aussi, encore une fois, je pense que c'était... Moi, j'ai souvent fait des films dans des lieux clos, dans des univers très finis, des huis clos. Donc ça aussi, ça m'a intéressé.
1: Et alors, comment est-ce qu'on convainc les auteurs d'un projet comme celui-ci de nous laisser venir avec des caméras pendant des mois, des années, hein? Je crois que vous les avez suivis pendant plusieurs années.
14: En tout, ça a duré 4 ans. Donc, pendant le Covid, je me souviens encore, il y avait quelques séances avec des masques qu'on a vite oubliés. Et jusque les derniers plans étaient tournés cette année au mois de janvier. Donc, c'était sur 4 ans. Disons, on s'installe et petit à petit aussi, moi je connaissais rien, même au fonctionnement. Donc il faut appréhender aussi un peu une expérience, c'est aussi une expérience, on va dire, sensible de venir très tôt le matin, de repartir très tard le soir, de comprendre comment ça marche et de faire aussi du chantier un personnage. Je pense que c'était ça aussi l'ambition, c'était de... Peut-être le petit extrait vous avez montré le dit aussi, c'est... Voilà, de se dire un chantier, c'est aussi comme une sorte de personnage qui s'endort la nuit, qui se réveille le matin, qui fait beaucoup de bruit. Et il y avait tout un monde en mouvement, à la fois des êtres humains, mais aussi de tout ce qu'on déplace, quoi.
1: Bon, alors filmer un chantier pendant plusieurs années, c'est un long travail. Comment vous faites? Vous avez déjà scénarisé, vous avez écrit un peu ce que vous souhaitez, ou vous vous laissez vraiment porter par ce que vous observez?
14: Non, on essaye de trouver... Alors, ça ne s'écrit pas comme une fiction, un documentaire, mais il y a quand même des points, on va dire... Il y a quand même... Alors, l'avantage quand même d'un chantier, c'est que c'est un processus. Donc, c'est comme si on filme une fabrication d'une chaussure. Je me souviens, c'était le IVR5 qui me disait... voilà, il y a le cuir, puis après, il y a la chaussure. Enfin, donc, un processus, ça raconte quand même déjà un peu une histoire. Donc, au début, il n'y a rien, on démolit, on reconstruit. Donc, il y a quand même quelque chose qui est tout le temps en train de se passer, comme dans un récit. Mais il faut quand même trouver des points de tension. Et je les ai trouvés assez rapidement parce que, comme tout le monde le sait, je pense sur un chantier, la question des délais, la question de à qui c'est la faute, s'il y a un problème, etc. Il y a un triangle que, voilà, entre l'architecte, le client, ceux qui construisent. Et il fallait être là à ces réunions. Et petit à petit, les gens nous ont accepté. Faut dire aussi qu'il y a une telle tension sur un chantier que, bon, l'idée, c'est eux, ils font leur travail et nous, on fait le nôtre et chacun essaie d'être assez concentré sur ce qu'il fait, quoi.
1: Alors, vous le disiez, à travers un chantier, c'est toute une société que vous décortiquez et la cohabitation aussi entre des univers très différents qui doivent coopérer. Est-ce que parfois, vous avez été surpris des interactions qu'il peut y avoir entre les différents corps de métier ?
14: Non, moi, ce que j'ai trouvé très beau, et je pense que c'est aussi ça le projet, c'est... Je pense qu'on voit toujours, on est dans une salle de cinéma. Moi, ce qui m'a amusé, c'était de se dire, il y avait presque un effet un peu comme ça de miroir. On est dans une salle de cinéma et comment est-ce qu'on fait, c'est le making of d'une salle de cinéma. Donc, on est dans une salle qui nous présente un monde qui s'accorde à nos désirs, comme dit la formule. Mais comment ça a été fabriqué, ça m'a intéressé. Que le film montre, c'est une intelligence collective. On a besoin de tout le monde, quoi.
1: Ce qu'on voit aussi, c'est une certaine dualité, hein, entre d'un côté des réflexions très concrètes sur la construction. On voit les gens bâtir de leurs mains, rebâtir de leurs mains ce grand cinéma. Et puis de l'autre côté, plein de réflexions commerciales. Ça, c'est aussi une dualité que vous vouliez montrer.
14: Oui, je crois que c'est une tension qui a toujours existé dans l'histoire du cinéma depuis ses débuts. Il s'agit de la société Pathé. Je me suis plongé aussi dans la correspondance de Charles Pathé, qui depuis ses débuts, il y a cette tension des auteurs, des réalisateurs qui demandent plus de budget, plus d'argent, plus de moyens. Et en l'occurrence, un producteur-diffuseur qui dit non, mais attendez, faut que le film soit rentable. Et une salle doit aussi être rentable.
1: Ces tensions, ces divergences, on va en écouter un extrait. Hein. C'est une conversation entre le célèbre architecte Renzo Piano, mandaté pour ce projet, et puis Jérôme Sédou, l'homme d'affaires qui pilote le projet. Écoutez.
15: Quand tu fais un bâtiment, il faut une âme. Quelle est l'âme de ce bâtiment-là? C'est un message émotionnel, poétique. Je trouve que la lumière est sûrement un élément fort.
16: Oui, pour moi, si tu veux un cinéma comme ça, c'est un événement. C'est un showroom du cinéma. C'est un cinéma qui est conçu pour le spectateur normal qui veut voir un film, mais aussi pour une grande partie de location de salles. Donc nous, on pense qu'à l'avenir, il y a un vrai métier au centre de Paris de louer des salles à des gens qui veulent voir un film ou de louer des salles pour des gens qui vont faire une conférence ou réunir des gens. Donc il y a énormément de gens, y compris dans notre métier, qui ont une vision de la disparition de la salle de cinéma. Donc si tu veux, comme on fait un showroom de la salle, il faut montrer ou qu'on va vers l'avenir. Et le message, c'est demain, c'est pas hier.
1: Jean-Stéphane Bron, réalisateur, vous êtes toujours avec nous. Votre film, Le Chantier, il dit aussi quelque chose de l'univers du cinéma, comme on a pu l'entendre.
14: Oui, parce que la salle, on a annoncé sa mort. Je crois qu'il y a un historien qui s'est penché là-dessus cette fois. Et à chaque fois, c'est des inventions techniques ou technologiques, des écrans plus grands, le technicolor, le parlant, des sièges plus beaux, plus confortables, les grands palaces qui ont été construits dans les années 20, y compris ici en Suisse romande. C'était pour répondre au fait qu'il n'y avait plus de films. Donc, on a refait ces grandes salles pour attirer à nouveau le monde dans les... Donc, il y a cette tension toujours entre effectivement le commerce et l'art, mais pour moi c'est aussi un moyen de faire une sorte de bilan, parce que la salle de cinéma, c'était quand même la grande expérience collective du XXe siècle, de voir des films ensemble. C'était très questionné aussi par le Covid et d'autres formes, les plateformes, enfin voilà. Donc c'est aussi réfléchir sur ce retour à la solitude devant l'écran et de rendre hommage aussi à la salle. Oui.
1: Alors justement, l'avenir des salles de cinéma, c'est quoi ? C'est ces gigantesques salles un peu luxueuses comme celle qui est dans votre film ou le cinéma de quartier, les petits cinémas ont encore un avenir d'après vous ?
14: J'en sais rien. Apparemment, la tendance, elle est au luxe, mais pas que dans les salles. Il paraît que les campings 5 étoiles, c'est un must, que ça marche très très bien. Donc je crois que c'est aussi calqué sur cette idée de l'excellence, du luxe, etc., qui est un vrai trend. Donc la salle le suit. Moi, je m'interroge sur en montrant à travers l'imaginaire de plusieurs ouvriers qui m'ont raconté leur rapport particulier à certaines salles. au fond comme une sorte de bilan, comme une sorte de mise en relation de ces différents chemins possibles. Moi, personnellement, j'en sais rien.
1: Bon, peut-être une dernière question, Jean-Stéphane Brault. Dans votre film, on voit beaucoup Jérôme Sédou, hein, l'entrepreneur, le responsable du projet. Il est très présent, pas toujours commode. Qu'est-ce qui vous a donné comme retour sur votre film ?
14: Alors, il était extrêmement fair-play. Je pense qu'il l'a vu parce qu'il est aussi producteur comme un producteur. Donc, il a pu me dire... D'abord, c'est la règle. Moi, je monte le film aux protagonistes principaux, non pas pour qu'ils me donnent leur dire ça je peux, ça je veux, ça je veux pas, mais c'est plutôt pour dire voilà, voilà ce qu'on a fait, et voilà. Donc il a été extrêmement fair play, il a rien demandé sur lui, il a pu me dire bon là je trouve un peu long, etc. Et c'était un retour de producteur et pas de personnage.
1: Eh bien, le chantier, c'est à voir dès aujourd'hui dans les salles de cinéma. À noter des séances spéciales cette semaine dans toute la Suisse romande en votre présence, Jean-Stéphane Brault. La première, c'est ce soir à Genève au cinéma Bio à 20h.
14: Merci pour ceux qui ne regarderont pas le PSG.
1: Ah bah voilà, exactement, pour ceux qui ne regarderont pas le PSG. Merci d'avoir été avec nous dans ce 12h30.
14: Merci.
1: Bon après-midi. La journée s'annonce nuageuse avec des averses fréquentes partout en Suisse, mais vous aurez quand même plus de chances de voir le soleil pointer le bout de son nez si vous vous trouvez sur le plateau ou en Valais centrale. Le thermomètre affichera jusqu'à 14 degrés cet après-midi. Demain, encore des nuages le matin par endroits, mais le soleil sera plus généreux en Valais et autour du Léman. La grisaille se réinstallera progressivement durant l'après-midi avec un risque d'averse sur le Jura et dans les Préalpes. 7 à 17 degrés, retour d'une météo plus printanière pour vendredi et samedi.

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1: La Corse, sa mémoire, ses paysages et ses fissures. Cette semaine, Laure Limongi, écrivaine, poète et performeuse, revient sur son île natale pour explorer les sources intimes et politiques qui traversent son écriture. Bienvenue à vous. Dans « On ne peut pas tenir la mer entre ses mains », un roman inspiré de son histoire personnelle, Laure Limongi raconte une famille de Bastia, traversée par les silences, les secrets, la violence intime et les menaces sur fond de climat politique des années FLNC. À ce roman succède « Ton cœur à la forme du Nil », un essai dans lequel, en tissant des récits personnels à de nombreux témoignages de Corses restés sur l'île, comme de ceux qui l'ont quitté, Laure Limongi interroge ce que signifie être Corse, l'identité, l'insularité, la langue, la mémoire et le lien à l'île quand on vit ailleurs. Les sources de la colère, voici le troisième volet de La vie à peu près de Laure Limongi. Nous la retrouvons au micro de Francesco Biamonte dans une réalisation signée David Golan.
2: Laure Limongi, bonjour.
3: Francesco Biamonte.
2: J'aime bien quand vous dites mon propre nom avec ce parler corse qui est le vôtre, Laure Limongi. Ben, on a parlé de Corse, on va en parler encore de cette Corse parce que oui, vous défendez les identités métissées, vous défendez la diversité de tout ce qui nous compose et puis en même temps la Corse reste quand même très très centrale, reste un point très important aussi dans votre bibliographie. On va en parler aujourd'hui à travers deux livres importants que vous avez écrits. On ne peut pas tenir la mer entre ses mains, qui est un roman, et puis un essai qui suit, qui s'appelle « Mon cœur à la forme du Nil ». Alors, avant cela, j'aimerais que vous nous parliez de la colère, Laure Limongi, la colère. Vous nous avez présenté cette fillette ou jeune fille ou adolescente prise dans cette famille compliquée, cette famille difficile, cette famille problématique qui se réfugie dans le piano et qui se réfugie dans la lecture. Et puis en même temps, la Corse que vous dépeignez dans vos livres est une Corse pleine de colère politique. Et il y a dans vos personnages, enfin c'est un thème la colère. Qu'a été la colère pour vous, peut-être justement à la fin de l'adolescence, au début de l'âge adulte? Est-ce que vous avez été une personne en colère?
3: Je pense que oui. Enfin, moi, je rappelle, je suis dragon de feu quand même, hein, attention. Hein. Et je porte bien ce signe oriental. J'ai travaillé beaucoup sur cette virulence que moi, j'ai associée à la violence, en fait, issue de mon côté paternel, hein, qui est une... La violence, c'est juste destructeur. Donc, c'est bien de s'en débarrasser, de ne pas s'adonner à ça. Mais clairement, dans mes ascendants, j'ai une espèce d'énergie. Moi, je peux monter dans les tours en une seconde et demie, peut-être. Très, très haut. Après, je redescends très, très vite aussi. Mais voilà. Donc, je sais que j'ai cette capacité et que j'ai beaucoup travaillé à faire autrement. Enfin, voilà. Je fais beaucoup de sport. C'est très bien, le sport, pour la colère. Mais oui, j'ai des colères. Après, je pense que la colère, ça peut être sain aussi. Notamment socialement, de ne pas accepter des situations qu'on ne devrait pas accepter. Et je pense que, voilà, même si j'ai œuvré toute ma vie et j'œuvre toujours voilà, à ce que cette colère ne s'exprime pas de manière disproportionnée, je pense qu'elle m'a quand même sauvé la vie. Ça a été une force de me dire non, je ne veux pas accepter ça. Et que, voilà, comme je disais, socialement, c'est important de ne pas accepter toutes les situations et de savoir mettre cette énergie. En fait, c'est une sorte de transmutation. C'est l'alchimie pour moi. Transmuter cette énergie dont on ne sait pas trop quoi faire, que je pense beaucoup d'enfants et d'adolescents ressentent aussi. Et avec l'expérience, avec le temps, voilà, avec diverses pratiques aussi, apprendre à en faire de l'énergie pour quelque chose. Moi, c'est ce que j'ai essayé de faire toute ma vie.
2: Et c'est avec colère que vous quittez la Corse à 18 ans ?
3: Tristesse et colère, on va dire plutôt, parce qu'en fait, donc je passe mon bac et je m'inscris en classe préparatoire littéraire aux grandes écoles, donc au lycée Cézanne à Aix-en-Provence. Et là, mon père est parti depuis que j'ai 14 ans, puisque mon père est mort il y a à peu près 7 ans. Donc, c'était un être fascinant, mais qui était... je pense que il y a un petit côté Elon Musk, je ne sais pas comment le dire, pour parler d'un personnage que tout le monde connaît. C'est-à-dire, c'est quelqu'un qui pouvait avoir des idées absolument géniales, mais s'il n'était pas canalisé, il pouvait aller vraiment très loin dans le n'importe quoi. Et c'est ce qu'il a fait. Il est allé très très loin dans le n'importe quoi. Donc, il a quitté la Corse quand moi, j'avais 14 ans. Pour ne jamais y revenir, c'est moi qui ai ramené ses cendres là-bas il y a 7 ans. Et quand je suis partie de la Corse à 18 ans, ma mère avait eu un premier cancer quand j'étais petite et elle avait un cancer généralisé. Donc je quittais des cendres, des ruines. Il y a une phrase d'ailleurs dans le roman qui est « des ruines pour origine ». et mon ami peintre Sepan Danesh, dont une œuvre est ici, qui est un plasticien iranien, l'avait pris pour une de ses expositions parce que c'est vraiment ça. C'est à un moment, tout est en ruine. C'est le point de départ, mais si je veux construire quelque chose, il faut que je parte. Donc c'est un mélange de tristesse, parce que à l'époque, je ne sais pas que ma mère va mourir dans pas très longtemps, mais bon, je me doute bien que vraisemblablement, le miracle ne va pas se passer. Enfin, j'ose pas me le dire, mais voilà. Et je ne sais pas ce qui va advenir de mon père, je ne sais pas ce qui va advenir de moi, il n'y a plus d'argent. On m'a élevée dans l'espèce de croyance que oui, ma chérie, fais du piano, écris, c'est formidable, mais je ne sais absolument rien faire d'utile. En tout cas, je ne sais absolument pas comment je vais gagner de l'argent. Donc voilà, je pars un petit peu dans ce mélange de, avec genre 2 jours de permis, une Renault 5 avec le piano, le Clavinova sur le toit et les cartons à l'intérieur et voilà quoi.
2: Vous avez dit hier que dans votre famille, on communiquait peu, il y avait peu de sincérité. La disparition de ce père, vous en connaissiez la raison alors et vous les connaissez aujourd'hui, les raisons de cette disparition ?
3: À l'époque, non. Et même quand il est parti, quand j'avais 14 ans, j'ai même arrêté de manger. J'ai fait une phase d'anorexie assez grave. Enfin, clairement, c'était une façon... Enfin, j'ai essayé de les forcer à parler. C'était un peu comme dans les Astérix, là. C'est Astérix en Hispanie, là, le petit garçon qui arrête de respirer. Voilà, bon, j'ai fait pareil avec la bouffe, quoi. J'ai juste arrêté de manger. Je suis arrivée, je crois que je devais peser quelque chose comme 38 kilos pour la taille. Là, je fais 56 kilos. Donc, vous voyez, vous enlevez tout ça. Donc, c'était pas super. Ça n'a pas marché. Hein. Personne n'a parlé. J'ai fini par remanger, histoire de pas mourir. Mais non, je savais pas. Je savais juste qu'il avait disparu. Il y avait une sorte de chape de plomb terrible. Et j'ai su, en fait, toutes les histoires de ma famille après la mort de ma mère. Et ensuite, j'ai quand même essayé d'en parler avec mon père, mais c'était impossible. Enfin, il était totalement verrouillé. Pour lui, ça a été un chemin qu'il n'a pas pu faire. Ouais.
2: Vous les connaissez aujourd'hui, les raisons de cette disparition ?
3: Oui, bah, mon père faisait partie des gens qui n'avaient pas fait les bons choix voilà, dans les années 90, puisqu'à l'époque, c'était assez facile de faire des affaires avec des gens peu recommandables, qui continuent d'ailleurs à faire beaucoup de mal à la Corse aujourd'hui. Voilà, moi, tout ce que je sais, c'est que nous, ça ne nous a rapporté que malheur, destruction et ruine. Donc voilà, je pense que ça explique mon côté très légaliste également, le fait que je n'ai jamais pris le métro sans ticket. je suis allée très loin dans l'excès inverse. Je fais toujours les règles. Moi, je dis toujours, s'il y a des règles, c'est pour qu'elles soient respectées.
2: Ah, voilà. En dépit de votre côté un petit peu punk.
3: On m'appelle la Suisse de la Corse. Attention.
2: Pardon, la question est peut-être un peu abrupte, mais ça veut dire que votre père quittait la Corse pour sauver sa peau, en fait ?
3: Oui, apparemment. C'était ce qu'il nous a dit, c'était ce qui apparaissait. Mais après, il n'y a pas eu de communiqué officiel. Hein.
2: Ce qui est aussi un niveau de violence peut-être subliminal, mais très élevé quand même, là.
3: Ah oui. Bah, surtout qu'au départ, alors, il faut acheter le livre pour comprendre l'histoire généalogique très complexe et la mienne, parce que je pense qu'on n'aura pas assez de temps pour que j'explique tout. Donc, dans On ne peut pas tenir la mer entre ses mains, vous trouverez l'explication. Mais en tout cas, moi, dès ma vie in utero, j'ai été menacée de mort, et mon père et ma mère aussi, quoi. Donc, on va dire que cette question de la violence, elle est même avant ma naissance.
2: Mais vous voyez, Laure Limongi, vous m'avez dit dans un message, quand on s'est écrit pour préparer ces émissions, vous m'avez dit « j'ai pas d'appétence pour l'autofiction ». Et moi, je me suis dit « bon, on a quand même l'impression qu'elle laisse beaucoup d'elle-même dans ce roman, dans le personnage de Uma de ce roman ». En même temps, je me suis aussi dit « bon, il faut pas exagérer, il faut pas trop projeter ». Puis là, vous me le dites quand même clairement, c'est quand même pratiquement vous, enfin, à presque tous les niveaux, là.
3: Alors oui, c'est vrai que j'ai pas d'appétence pour l'autofiction, mais j'avais quand même l'impression que me réapproprier cette histoire par la littérature était la condition de la poursuite de mes activités littéraires. En fait, quand on écrit, j'ai l'impression qu'on passe des portes qui sont plus ou moins faciles à ouvrir, et que des fois, s'il y a une porte qui est difficile à ouvrir, il faut un petit peu insister. Parce que ça veut dire qu'il faut dépasser quelque chose. Donc, plusieurs choses, je le dis un petit peu dans le début du livre, mais il y a plein de psychanalystes qui m'ont dit « mais vous savez, ça ferait un roman formidable !» Donc à un moment, il faut écouter ces psychanalystes avec tout l'argent qu'on leur donne. Il faut bien finir par écouter quelques conseils quand même. Il faut rentabiliser quand même voilà, l'investissement. Déjà, il y avait ça. Et après, j'ai transposé... j'ai pas raconté mon histoire parce que tout simplement, je sais plus... Tout n'est pas vrai, enfin, tout n'est pas... les gens sont morts, la mémoire est un poète qui se prend pour un historien. On ne sait pas, enfin, j'ai reconstruit des choses, donc pour moi, c'était important. Mais c'est pareil dans L'invention de la mer, finalement. Dans L'invention de la mer, j'invente un nouveau monde, et là, je réinvente un monde. Alors, tous les lieux sont vrais, mais tous les personnages, ils sont forcément biaisés, modifiés. Je me suis servi de pas mal d'éléments de ma biographie, parce que ça me semblait... une trajectoire intéressante. Et je pense que, étrangement, elle dit beaucoup de choses de cette époque, de l'histoire de la Corse, de l'histoire tout court. Il y a cette espèce d'histoire généalogique familiale un peu étrange qui semble directement héritée de l'Antiquité. Enfin, il y a plein d'éléments comme ça assez étranges. Et je me suis dit, bah, autant les utiliser. Enfin, pour une fois que les cadeaux biographiques un petit peu pesants et douloureux, quand on est écrivain, il faut savoir s'en servir quand même. Ça serait quand même dommage de ne rien en faire.
2: Ça, c'est vrai. C'est peut-être ça qui rend écrivain aussi. Bon, vous dites, digne de la mythologie grecque, il y a quand même quelque chose d'assez spécifique parce que ce n'est pas directement de l'inceste, mais cette espèce de croisement générationnel, c'est des hommes et des femmes de générations différentes qui se mettent ensemble alors que les uns et les autres avaient pour partenaire quelqu'un qui était dans la famille à leur étage de génération. C'est quand même assez rare comme configuration. En tout cas, ce n'est pas quelque chose dont j'avais une représentation.
3: Oui, effectivement. Alors moi, je fais le rapport avec l'Antiquité parce que ça crée des situations de colère et de désir de vengeance qui sont très fortes. Voilà, très.
2: Bah, peut-être pour l'état de manière plus simple pour les personnes qui nous écoutent, parce que c'est compliqué quand on parle comme ça. Pardon, je leur dis à plusieurs points de l'arbre généalogique, il y a une situation similaire à celle de votre père qui va se mettre avec votre mère alors que votre mère est la compagne de son père à lui. Voilà, ça c'est la situation.
3: Je sais que je n'ai pas à faire de chèque pour psychanalyse aujourd'hui, Francesco Biamonte. Mais bravo, bravo.
2: Merci, merci beaucoup. Non, j'ai pensé que ça valait la peine de donner une explication un peu moins, voilà, un peu plus concrète. Voilà. Mais pardon.
3: Oui, il y a cette idée que moi je nais alors que voilà, ma mère était auparavant la compagne de mon grand-père paternel et que en gros, mon père a piqué la femme de son père, quoi, pour
2: donc,
3: le dire
2: donc
3: comme
2: votre
3: ça.
2: Place, enfin, vous ne savez pas vraiment dans quelle génération vous êtes, en quelque sorte, on pourrait dire.
3: Non, et puis le gâteau sur la cerise, c'est quand même qu'on vit tous dans la même maison. Enfin, par le grand-père, évidemment, qui a essayé de tuer son ex-compagne et son fils quand il a appris tout ça. Mais sinon, la grand-mère, l'arrière-grand-mère, les parents et moi, on est dans la même maison. Donc en gros, c'est une maison de fous, quoi. Puisque tout le monde est en colère contre tout le monde et rien ne va. Jamais.
2: Le roman est suivi 2 années plus tard par un essai. Puis dans cet essai, eh ben, vous prenez juste en plein de témoignages de plein de personnes corses qui sont restées en Corse ou qui ont quitté la Corse. Et vous leur demandez ce qu'est la Corse pour elles, pour eux. Et puis vous-même, vous intégrez des personnages de votre roman, du coup avec les noms du roman, pas les noms de votre famille, dans cet essai. C'est-à-dire que ça devient une matière à méditer autour de qu'est-ce que la Corse et qu'est-ce que l'identité corse. L'idée que ce soit un diptyque, qu'il y ait un roman et un essai, c'était tout de suite là, ou c'était nécessaire de commenter le roman après qu'il ait été terminé ?
3: Non, c'était fait quasiment en même temps. Après, j'ai mis du temps à vraiment structurer, puis j'ai fait pas mal. Enfin, j'avais commencé des recherches qui ont mis du temps, puisque dans l'essai, donc Ton cœur à la forme du Nil, il y a des recherches en sociologie, en histoire, en ethno, enfin des matières que je maîtrise pas forcément. Du coup, ça m'a pris du temps. Dans ces cas-là, on arrive à la Bibliothèque nationale de France. On a plein d'ouvrages devant soi et on met du temps à discriminer, savoir où chercher exactement. Donc tout ça, ça a été assez long. Mais dès le début, je voulais vraiment faire un diptyque avec dans l'idée d'avoir... c'est un petit peu comme dans L'invention de la mer, les postfaces de Violetta en réalité. L'idée de laisser le champ aux phases de création littéraire en tant que telle, c'est que je ne voulais pas compliquer le roman de questions sous-jacentes sur l'identité corse, etc., le rapport à l'histoire. Mais en même temps, c'était structurel, structurant. Et je me disais que c'était important que ça apparaisse parce que c'est des questions que beaucoup de gens se posent. Pas que des Corses, hein, parce que cette question d'identité complexe, double identité, d'ambivalence, amour-haine de l'endroit d'où on vient ou de l'endroit dont on est originaire, je pense que c'est commun à beaucoup de gens un peu partout, hein, et en Europe, beaucoup avec toutes les histoires de colonisation. Donc voilà, donc je me suis dit, tiens, c'est intéressant de faire ce va-et-vient entre les deux. La question des entretiens est arrivée un peu tard, à vrai dire. J'ai commencé vraiment par les recherches. Et puis à un moment, je me suis dit, mais attends, tous les Corses à qui je parle ont tous plein de questions, plein de problèmes, plein de rapports passionnels avec ça. Et c'est là où j'ai eu l'idée de faire, je crois, une dizaine d'entretiens sur des questions différentes comme le rapport à l'identité, le rapport au lieu, le rapport à la langue. Et en fait, il y a un plan qui entrelace les phases de recherche, la phase narrative dont je vais un petit peu reparler, et les entretiens. Pour la narration, en fait, une des difficultés que j'ai eues dans le livre, ça rejoint la question de l'autofiction que vous avez posée, c'est que j'aime pas le manichéisme. J'aime pas qu'il y ait des gentils et des méchants. J'aime pas qu'il y ait des bourreaux et des victimes. Enfin, je trouve que ça ne rend pas compte de la complexité du réel et des choses. Et donc, je voulais pas. C'est pour ça que Yuma, elle n'est pas si sympathique que ça, à vrai dire. Hein. Elle est très minérale. Le terme revient. Il y a beaucoup de champs lexicaux comme ça, de la roche, du rocher. Elle est très minérale, elle n'est pas forcément si sympathique que ça, mais c'était quand même raconté de son point de vue à elle. Et pour moi, c'était important d'en donner un autre. Donc le récit qui est raconté du point de vue de la descendante de Yuma Benedetti, donc de 76 au moment de la publication du livre, est raconté dans l'essai du point de vue du père, qui a 26-27 ans au moment des événements d'Aléria. 75, donc juste avant la création du FLNC. Donc c'est évidemment pas du tout la même histoire. Et c'est ça qui m'intéressait, c'est qu'en fait, ça réévalue aussi ce personnage-là qui était assez effacé du roman et dont on comprend mieux, peut-être mieux les motivations dans l'essai.
2: Maintenant, vous nous le dites, Laure Limongi, mais on a l'impression quand même de lire un autoportrait par moment quand on lit le texte, même si on ne sait pas grand-chose de vous, et même si vous utilisez la troisième personne pour Yuma et pas la première. Nous-mêmes, on est pris dans une lecture un peu mystérieuse, on est nous-mêmes dans une sorte de... On essaie de deviner un secret, en quelque sorte, on essaie de deviner si ce secret est votre secret.
3: Bah, je pense que c'est naturel de se le demander quand un livre est signé par une personne. Mais j'ai essayé, en tout cas dans la structure du livre, qui avance un petit peu par analepse, prolepse, donc flashback, flash-forward, de faire en sorte que le secret en question, ça ne soit pas genre le pompon a gagné, la queue du Mickey, voilà, c'est pas comme quand on est dans un manège et qu'on doit gagner quelque chose, quoi.
2: Et vous annoncez d'ailleurs, au cours du livre, vous annoncez, ça va être décevant, hein, le secret, c'est un peu nul, quoi, ces secrets, finalement, c'est pas...
3: Ouais, c'était pas vraiment la question.
2: Tout ça pour ça.
3: Ouais, c'est un petit peu ça. Donc c'est pour ça que j'essaie de pas le fétichiser en tant que tel et que l'accent soit plutôt mis sur chaque personnage qui, avec ce système donc d'avancer dans le temps et de recul, moi j'ai aussi pas mal de problèmes avec les lignes temporelles claires,

0: dérange moi et l'autofiction en tant que genre, c'est que j'ai beaucoup de mal à m'autoriser à parler de vies qui ne sont pas la mienne. D'autres vies que la sienne, dirait Emmanuel Carrère. Voilà, même si ce sont mes parents, en plus ils sont morts, les ascendants dont je parle, ce sont leurs vies. Et j'ai toujours coincé aux entournures avec le fait de prendre de la matière existante et forcément d'en donner une interprétation. D'où la libération dont vous parliez pour l'invention de la mer. Clairement, je ne pense pas que les futurs hybrides cachalots soient ulcérés par mon texte. Mais je me dis, est-ce que la littérature a le droit de faire ça? En tout cas, avec les gens que moi je connais, avec mon histoire familiale, avec mes proches, j'ai cette pudeur-là. La pudeur, elle n'était pas forcément envers moi, elle était envers les gens de ma famille et leur mémoire. Puis je pense aussi que j'ai pas envie aussi de susciter forcément la pitié pour une histoire. Enfin, elle n'est pas très drôle, cette histoire. J'ai peut-être pas aussi forcément envie que cette histoire-là me soit rapprochée, quoi. Voilà.
1: Ne pas simplifier une complexité des personnages, ne pas donner dans le manichéisme. Vous devez quand même négocier dans ce diptyque avec la question du cliché, parce qu'on a déjà compris, alors hein, cette Corse, alors il y a des armes à feu, il y a des gens qui montent les tours très vite. Voilà, il y a quand même une ribambelle de clichés presque Astérix, quoi, j'ai envie de dire, qui sont là. Bon, alors comment vous avez négocié ces clichés?
0: Bah, il fallait en parler. Alors, clairement, il y a des clichés externes et internes. Mais les clichés internes sont aussi savamment entretenus par les gens sur place, que ce soit pour faire rire les touristes. J'ai vécu une scène comme ça assez triste à Bonifacio, dans une petite visite en bateau, où vraiment le guide s'échinait à incarner absolument toutes les caricatures insulaires possibles et imaginables. Donc voilà, c'est aussi peut-être une façon de faire un peu comme dans un zoo où le lion doit faire... Enfin, je sais, je fais très mal le lion, pardon. Enfin, il doit rugir. C'est pas du tout un lion.
1: La prochaine fois, vous nous ferez le dragon de feu, alors, l'imondu.
0: Ça serait plus ressemblant. Donc, imaginez un lion qui rugit. Bon, voilà. Donc, certains se sentent obligés de se dire, bon, bah, les Corses, ils sont comme ça, alors on va leur en donner pour leur argent. Et puis, c'est aussi, je pense, une manière de... La raison pour laquelle je revendique cette identité, c'est parce qu'elle a été attaquée, elle a été arasée, elle a été, la Corse, elle a été soumise hein, par la guerre par une politique d'assimilation un peu brutale, pour dire les choses de manière euphémisée. Il y a beaucoup de choses qui sont perdues, aussi dans la langue, enfin voilà. Et je pense que chez certaines personnes, rajouter comme ça dans le cliché interne, c'est une façon de se raccrocher à du connu et de se dire bon bah. Voilà, c'est ça, on fait toujours partie de ça, même si c'est parfois un peu triste ou un peu dérangeant. Donc oui, tout l'enjeu, c'était d'essayer de naviguer entre les clichés et d'essayer de voir pourquoi certains étaient conservés. Évidemment, du point de vue extérieur, c'est tellement facile de faire de cette île une sorte d'endroit avec des gens qui ont vraiment mauvais caractère, qui sont vraiment pas gérables. Et c'est très bien comme ça d'aller se faire servir en allant à la plage, etc. Et de l'intérieur, c'est aussi... Ça peut être aussi une manière de ne pas se poser les bonnes questions, justement, pour se dire qu'est-ce qu'on fait de notre vie, comment on la transforme, avoir le courage de s'affronter aux défis contemporains, aux défis environnementaux. J'ai eu la surprise à l'époque, dans pas mal de questions que je posais, de me rendre compte que c'était aussi ça. La question, c'est comment on préserve cet endroit qui est tellement magique, mais qui est tellement fragile, hein, au cœur de la Méditerranée, dont on sait qu'il y a des canicules marines, etc. Donc voilà, y a, des deux côtés, les clichés sont un peu des sortes de paravents, des œillères qui empêchent vraiment d'avoir accès à l'autre ou à soi-même.
1: Quand on a commencé à lire vos livres à partir de l'invention de la mer, il y a quelque chose de presque de surprenant, de paradoxal. On se dit, c'est une écrivaine qui est entièrement orientée sur la transversalité entre espèces, sur l'hybridation, sur la possibilité d'être autre tout le temps, d'être fait de mille choses différentes qui coexistent en nous. Et puis toujours ce retour à cette nationalité corse et même une forme de compréhension. Ça peut surprendre politiquement de votre part, une sorte de compréhension pour une composante nationaliste corse. Il y a une... Vous la rejetez pas, enfin, vous rejetez le racisme qui est très présent et qu'on trouve beaucoup le racisme anti-arabe très présent dans vos livres, dans ce portrait de la Corse. Mais il y a quelque chose que vous comprenez vraiment dans ce nationalisme corse, on peut dire comme ça?
0: Dans la mesure où il est né d'une situation d'inégalité criante et révoltante. Il n'est pas né de n'importe où. Comme je disais, il est né... d'une culture qui est en train d'être complètement effacée, d'un patrimoine qui se retrouve effacé et d'une volonté des gens qui vivent.

0: vivent sur cette terre, de pouvoir y vivre réellement et de pouvoir continuer à parler leur langue, de pouvoir continuer à développer leur tradition. J'ai fait pas mal de recherches, hein, qu'on retrouve dans l'essai, et il y a vraiment eu une politique claire d'annihilation de tout ça. Moi, je fais partie des gens pour qui la langue corse a été mal transmise parce que les grands-parents étaient frappés à l'école quand ils parlaient corse. Donc, c'est ça que je peux comprendre. Après, comme je l'ai dit tout à l'heure, je rejette viscéralement, intégralement, et parce que je sais très bien ce que c'est, la violence. Donc, à partir du moment où on tue quelqu'un pour ces causes-là, c'est inimaginable. Il n'y a rien qui justifie qu'on ait recours au meurtre. Mais avoir besoin de se révolter pour dire « Écoutez, là, il y a une situation qui est intolérable », ce qui s'est passé, en fait, au début, à Alea, il y a 1975, c'était la volonté d'attirer l'opinion publique aussi des gens sur le continent sur le sort qui était fait, notamment aux cultivateurs, aux gens qui essayaient de faire quelque chose de beau aussi, de poursuivre une tradition. Là, de nos jours, je pense qu'il y a beaucoup de gens qui apprécient beaucoup les vins corses aujourd'hui. Bah, les vins corses, tels qu'ils sont aujourd'hui, dans leur diversité, leur qualité, bah, c'est parce qu'il y a quelques énervés qui ont dit « Écoutez, on n'est pas là pour faire de la piquette au litre, quoi. » Donc la question, elle est beaucoup plus complexe. Et le problème, c'est aussi avec le mot « nationaliste », »,« nationalisme », qui ne veut pas dire exactement la même chose sur le continent et sur l'île. Puisque par définition, le nationalisme d'une culture dominante, ce n'est pas le nationalisme d'une culture qui a été dominée et qui est en face de... Enfin, qui ne va pas très bien, quoi, puisque... c'est toujours compliqué de reconstruire quelque chose à partir de bribes. Enfin, voilà, c'est complexe. Donc oui, dans cette mesure-là, je le comprends, mais je répète, la moindre collusion mafieuse, le moindre rapport au meurtre, à la violence, à tout ce qui peut être de l'ordre, voilà, comment dire, d'essayer d'imposer par la violence quelque chose, ça, je suis évidemment totalement opposée. Et je soutiens tous les mouvements anti-mafia, évidemment, en Corse, qui s'expriment justement aujourd'hui.
1: Et pour vous, la question de votre identité corse, on sent que vous êtes bien bagarré avec ces deux livres. C'est réglé? C'est fait? C'est bon?
0: Ah bah non, c'est jamais réglé, sinon c'est pas drôle. Non, ça sera jamais réglé, mais c'est quand même apaisé. Dans une certaine mesure, en tout cas, oui... je pense qu'il est important d'éviter, je pense que ça peut être transposable pour plein de gens dans d'autres territoires, il ne faut pas essayer de fantasmer quelque chose qui ne peut pas exister, quoi. Il faut vraiment se baser sur un état actuel de ce qu'on est et de son rapport avec cette question. Moi, en l'occurrence, j'ai la chance, comme je disais, d'aller très régulièrement en Corse, d'y avoir gardé vraiment un terreau d'amis. Donc, je me suis reconstruit une famille... par l'amitié et l'affection avec des gens bienveillants que j'adore à Bastia et en Corse. Donc j'y vais très souvent. Voilà, je me suis reconstruit mon propre territoire de nulle part. Et donc voilà, c'est grâce à la bienveillance de ces personnes. Et puis de ne pas imaginer un retour fantasmé ou je ne sais quoi. En tout cas, de vivre très simplement les moments tels qu'ils se passent quand j'y suis.
1: Une famille choisie, Corse. Là, après cet épisode, je crois qu'on va probablement se faire proposer une musique corse ? Ou ce serait un peu trop simple ?
0: Alors, vous savez que votre question de musique, c'est compliqué parce que 5 titres, c'est quand même toujours
1: trop peu.
0: Toujours trop peu, hein, c'est comme les... Voilà. Voilà. Mais en tout cas, je voulais parler de Afileta, qui est un groupe dont ben, tous les disques sont... Voilà, qui est un groupe juste sublime, enfin, qui m'émeut jusqu'aux larmes, qui est... Enfin, tout est magnifique. Donc, ça a été difficile de choisir un titre, mais j'ai pensé à un titre qui s'appelle « Ivo Strisguardi » dans l'album « Danse, mémoire, danse » qui date de 2018. En fait, Afileta, c'est un groupe de chants polyphoniques, hein, donc ce sont des voix. Et là, dans cet album-là, ils sont en collaboration avec des musiciens. Et c'est un album qui est consacré à des figures qui ont marqué le XXe, qui sont Aimé Césaire et Johnny Gaoli. Donc Aimé Césaire, qu'on connaît bien, Johnny Gaoli, c'était un résistant corse. Et donc souvent, chez Afileta, il y a une portée humaniste, politique, très forte. Alors même pour les personnes qui ne pourront pas forcément traduire les paroles de la chanson « Ivo Strisguardi », je pense que tout ce sous-texte et toute cette émotion pourra être ressentie.
1: Merci.

0: I vostri sguardi, chanté par l'ensemble corse Affiletta, un chant qui referme le troisième épisode de La vie à peu près de Laure Limongi. Demain, au micro de Francesco Biamonte, elle racontera son départ de la Corse, les débuts de son engagement littéraire comme autrice et éditrice, et une expérience de la douleur, de la maladie, qu'elle décryptera dans l'un de ses livres, Anomalie des zones profondes du cerveau. Pour l'heure, La vie à peu près, c'est terminé pour aujourd'hui. Merci à Sacha Anger et à David Golland qui ont réalisé l'émission. Et merci à notre attaché de production, Audrey Zano. 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Très bon après-midi à vous à l'écoute de RTS Espace 2. Tendez l'oreille, il est 14h.
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3: Neuvième sonate pour piano de Mozart, sous les doigts de Raphaël Bleschatz à Fribourg, extrait de la Traviata, proposé par Jonathan Nott et l'OSR, l'argot du concerto pour piano de Max Reger, sous les doigts de Jean-François Isser, avec le même OSR dirigé par Leif Segerstam, sonate pour clavecin de Carl-Philippe Emmanuel Bach, ciselé par Lars Ulrich Mortensen, transcription pour petit orchestre de l'organiste de César Franck par l'OCL et Jaron Traub. Vous avez bien fait, c'est sûr, de choisir Espace 2 pour mettre de l'harmonie dans votre après-midi. Martine Gers à la programmation, on est parti pour une longue série de captations live réalisées dans toute la Suisse romande. On débute ce voyage à Fribourg, au-delà de l'université, avec une invitation de l'excellente Société des concerts de Fribourg, qui nous invite le 4 mars 2008 à écouter le pianiste polonais Raphaël Bleschatz en concert. On programme notamment la 9e sonate en ré majeur que Schelle 311 de Mozart, une œuvre écrite lors d'un séjour à Augsbourg et Mannheim à la fin de l'année 1777. Grande maturité déjà à 21 ans, parfaite maîtrise du style et de la forme, comme vous allez pouvoir vous en rendre compte sans plus tarder.

Mozart et sa 9e sonate pour piano en ré majeur, que Schell le 311, sous les doigts ici de Raphaël Bleschatz, son concert à l'Aula de l'Université de Fribourg le 4 mars 2008, à l'invitation de la Société des concerts de Fribourg. Votre tournée romande sur Espace 2, qui se poursuit du côté de Genève et de son Victoria Hall, où du bien beau monde était réuni sur scène pour faire résonner quelques extraits du premier acte de l'un des plus beaux opéras de Verdi, sa Traviata. La soprano Elsa Dreissy, les ténors Julien Baer et Andreas Schager, la basse Georg Zeppenfeld et l'orchestre de la Suisse romande dirigé par Jonathan Nott. On entendra dans l'ordre le prélude de ce premier acte, puis le duo Violetta Alfredo « Ah, si da un anno », l'air de Violetta « Estrano, ah, forse lui » et enfin « Brindisi, on tutti ».

La Traviata de Giuseppe Verdi, quelques pages extraites du premier acte, servi ici le 19 juin 2020 au Victoria Hall de Genève par la soprano Elsa Dreissy, les ténors Julien Baer et Andreas Schager, la basse Georg Zeppenfeld et l'orchestre de la Suisse romande dirigé par Jonathan Nott. Pour nous permettre de revivre ces très beaux moments sur Espace 2, il y avait sur place ce jour-là Yann Nering à la régie et Renaud Millet-Lacombe à la prise de son. Alors que l'on a rendez-vous maintenant, toujours à Genève et toujours avec l'OSR, avec une œuvre et même un compositeur plutôt rare, l'allemand Max Reger et son concerto pour piano en fa mineur opus 114, dont Martin Gerz nous propose ici le seul largo central, sous les doigts en 1997 de Jean-François Esser et la baguette de Leif Segerstam. L'œuvre a vu le jour à Leipzig en 1910 et a été créée le 15 décembre de la même année par sa dédicataire Frida Kvasthodap sous la direction d'Arthur Nikic. Elle a de la peine jusqu'à nos jours à trouver le chemin des interprètes, le premier enregistrement n'ayant été réalisé qu'en 1959 par Rudolf Serkin. L'extrême difficulté sans doute qui voit l'œuvre souvent comparée au concerto monumental lui aussi d'un certain Busoni.

largo central du concerto pour piano en fa mineur, opus 114 de Max Reger, dans une lecture de Jean-François Heisser, Leif Segerstam et l'Orchestre de la Suisse romande, en concert le 18 juin 1997 au studio Ansermet de la RTS à Genève. Sous les mêmes micros d'Espace 2, on enchaîne maintenant avec une page de musique baroque allemande présentée dans le cadre du Festival de musique sacrée de Fribourg 2012 par le Capricornus Consort et Peter Bartschi. Je veux parler de la deuxième ouverture pour cordes et basses continues de Philipp Heinrich Erlebach. Erlebach, un compositeur dont vous n'avez pas dû croiser le nom très souvent. Il s'agit d'un musicien allemand d'une génération antérieure à Bach, actif comme lui en Thuringe et qui n'a également jamais quitté son pays, alors que les musiciens de cour voyageaient beaucoup à l'époque. Lui est resté sa vie durant au service du même comte Albert Hans.

Une ouverture pour cordes et basses continues signée Philippe Heinrich Erlebach dans une lecture de Peter Bartschy à la tête du Capricornus Consort en concert le 9 juillet 2012 en l'église du Collège Saint-Michel de Fribourg dans le cadre du Festival de musique sacrée et sous les micros d'Espace 2.

Carl Philipp Emanuel Bach et sa sonate pour clavecin en si bémol majeur, opus 51, numéro 2, sous les doigts de Lars Ulrich Mortensen, en concert le 19 août 1998 au studio Ansermet de la RTS à Genève. En nous déplaçant du côté de Lausanne, on enchaîne avec une petite rareté, la transcription de 8 pièces pour orgue ou harmonium tirées du recueil de l'organiste de César Franck, qui en totalise 59. Transcription pour petit orchestre signée Henri Busser, qui était un élève justement de César Franck au Conservatoire de Paris, avant de devenir lui-même un organiste réputé, ainsi qu'un compositeur, lauréat notamment du Prix de Rome et un pédagogue. Comptera parmi ses élèves un certain Henri Dutilleux. C'est pas mal. Il meurt à l'âge des plus respectables de 101 ans, Henri Busser, en 1973, après avoir siégé très longtemps à l'Institut, au fauteuil de Gounod et de Pierney. L'original date des années 1889-90. On écoute l'Orchestre de Chambre de Lausanne et Jaron Traub en concert à la Salle Métropole le 24 novembre 1999. Vous reconnaîtrez peut-être dans la pièce première de cet arrangement un chant de la Creuse et dans les deux dernières des airs béarnais et angevins.

Une transcription de 8 pièces pour orgue ou harmonium tirée du recueil de l'organiste de César Franck. Transcription pour petit orchestre signée Henri Busser et pour l'interprétation, l'orchestre de chambre de Lausanne et Jaron Traub en concert Salle Métropole le 24 novembre 1999.

Les voix entrelacées de Montserrat Figueras et de Begonia Olavide, habillées des instruments de l'ensemble Hesperion 21, conduit par Jordi Savall, interprètent de ce fameux chant de la Sibylle majorquine, en concert le 6 décembre 2009 à l'église de Villars-sur-Glâne, dans le cadre des concerts de l'Avent. On se quitte comme tous les après-midi sur quelques tours de disques, extraits du concerto pour flûte et luth en ré mineur d'Ernst Gottlieb Baron, compositeur et luthiste allemand né à Breslau, Wrocław, en actuelle Pologne, membre de l'école de Berlin et membre jusqu'à sa mort de l'orchestre de la cour de Frédéric II de Prusse.

0: extrait du concerto pour flûte et luth en ré mineur d'Ernst Gottlieb Baron, dans une lecture au disque chez Deutsche Harmonia Mundi de Dorothée Oberlinger et Axel Wolf. On se retrouve demain, mêmes ondes, même horaire, pour de nouveaux concerts immortalisés par la production musicale d'Espace 2. Martin Guerce et Antonin Chéret recommandent qui vous souhaitent une très belle fin de journée. Votre prochain rendez-vous avec la musique sur RTS Espace 2, c'est dans quelques minutes avec Catherine Buzer et son oreille d'abord. Mais tout de suite, les informations, il est 16h.
1: Philippe Nanzer.
2: Le ministre espagnol de la Santé confirme. Le MV Ondius, navire de croisière frappé par un foyer d'antivirus, accostera d'ici 3 jours au port de Granadilla, sur l'île de Tenerife, dans les Canaries. Et ceci malgré l'opposition affichée du gouvernement régional de cet archipel espagnol. Un dispositif conjoint d'évaluation sanitaire et d'évacuation sera mis en place pour rapatrier tous les membres du voyage, sauf, précise le communiqué du gouvernement espagnol, si leur état de santé l'empêche. Au Mali, depuis quelques jours et suite aux attaques menées fin avril par les djihadistes et indépendantistes Touareg, c'est une vague d'interpellations et d'enlèvements d'opposants et de militaires qui ont eu lieu à travers tout le pays. Côté indépendantiste et djihadiste, on affirme que plusieurs villes et localités du nord du pays sont désormais sous leur contrôle, mais l'armée régulière dément totalement ces affirmations. Comme à son habitude, Donald Trump souffle et continue de souffler le chaud et le froid. En ce début d'après-midi, le locataire de la Maison-Blanche a menacé cette fois-ci de bombarder l'Iran avec une intensité bien plus forte qu'avant si les dirigeants de la République islamique ne concluent pas d'accord avec les États-Unis. Il reste toutefois difficile, sinon impossible, de cerner les intentions réelles du président américain. Il a récemment plusieurs fois assuré avoir tout son temps concernant l'Iran, juste avant de rehausser le ton. Après la décision ce matin du Conseil fédéral de renforcer les contrôles aux frontières durant le G7 à Évian, le Conseil d'État genevois prend acte de la décision avec satisfaction et confirme qu'il dévoilera dans une semaine les détails de son dispositif. Et parmi les mesures qui seront discutées, il y aura les conditions de franchissement des frontières, comme les dispositifs destinés aux travailleurs prioritaires, par exemple. Il faut dire que les autorités genevoises redoutent des débordements comme ceux qui se sont déroulés lors des manifestations contre le G8 en 2003. Suisse a vu sa rentabilité pratiquement multipliée par 10 au premier trimestre de cette année. Le conflit au Moyen-Orient a sensiblement stimulé la demande, notamment sur les liaisons aériennes vers l'Asie. Entre janvier et mars, le chiffre d'affaires de Suisse est pratiquement resté stable par rapport à la même période de l'an dernier. Mais par contre, le bénéfice d'exploitation s'est envolé à 30 millions de francs contre 3,3 millions lors de la même période de l'exercice précédent. Le deuxième trimestre, par contre, s'annonce moins faste puisque la hausse des prix du pétrole va pleinement se répercuter sur les charges. Suisse, dont le vol parti de Séoul pour Zurich, a dû poser d'urgence ce matin à Almaty, au Kazakhstan. Selon la compagnie aérienne, c'est une urgence médicale concernant le copilote qui a rendu cette halte impérative. 3 médecins se trouvaient certes à bord à ce moment et ont pu apporter au copilote une assistance médicale, mais aussitôt après l'atterrissage, le copilote a été hospitalisé d'urgence pour que les 227 passagers et 14 membres d'équipage puissent repartir. Il faut qu'un autre copilote arrive à Almaty et selon Suisse, ce sera durant la nuit de jeudi à vendredi. La météo, eh bien, nous passons en ce moment à un temps plus changeant avec des éclaircies sur le plateau et en Valais. Au niveau des températures, il ne fera pas plus au meilleur de l'après-midi que 14 degrés.
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5: Et en face de moi à la régie, Gilles Ozaman. Bonjour, soyez les bienvenus.

fusée, pyrotechnie, étoile de couleur, bouquet final, l'Oreille d'abord vous propose aujourd'hui un feu d'artifice sonore, essentiellement composé de musique qui évoque, en notes et harmonies, l'explosion colorée des feux d'artifice. Depuis leur invention par les Chinois au Xe siècle et leur introduction sur le vieux continent, les feux d'artifice enflamment rituellement et cycliquement les cieux des villes du monde entier. De nombreux compositeurs, séduits par la beauté de ces explosions colorées, se sont amusés à les évoquer dans leurs œuvres. Ils ont pour nom Handel, Rameau, Debussy ou encore Stravinsky. L'Oreille d'abord vous invite aujourd'hui à lever le nez vers le ciel et admirer en musique les plus beaux feux d'artifice de l'histoire de la musique. Et voici, pour ouvrir les feux, le premier mouvement presto de la symphonie numéro 59 de Joseph Haydn, symphonie qui porte justement le titre de Feuersymphonie ou symphonie du feu.

Le premier mouvement en presto de la symphonie numéro 59 en la majeure de Joseph Haydn. Giovanni Antonini dirigeait l'ensemble Il Giardino Armonico. Cette symphonie est connue sous le titre de Feuersymphonie ou Symphonie du Feu. Le surnom est apocryphe, il n'apparaît que dans une source tardive et peu authentique. Composée entre la fin des années 1760 et le début des années 1770, cette symphonie fait partie des œuvres les plus théâtrales de Joseph Haydn. Les musicologues pensent qu'elle a été composée en partie, du moins, comme musique de scène. Elle s'ouvre par ce mouvement presto, un mouvement très inhabituel pour un premier mouvement de symphonie. Ces octaves précipitées sous des notes répétées au rythme changeant évoquent d'emblée une foule de conspirateurs quelque peu désorientés. L'effet est vraiment théâtral, surtout quand il s'arrête. Ce mouvement m'a paru donc tout indiqué pour ouvrir une émission qui fait la part belle aux feux d'artifice. Avec leurs explosions colorées illuminant le ciel nocturne, les feux d'artifice ont captivé l'humanité depuis des siècles. Originaire de Chine, le feu d'artifice a été inventé au Xe siècle à partir de la poudre noire artisanale qui servait d'arme aux guerriers chinois. C'est Marco Polo qui, au XIIIe siècle, a rapporté en Europe le secret de cette poudre noire. Dans un premier temps, la France s'en sert dans la fabrication d'armes avant d'en faire un véritable accessoire de divertissement. Jean-Philippe Rameau s'est amusé à imiter les explosions des feux d'artifice dans un opéra intitulé « Acanthe et Céphise ». Il s'agit d'une pastorale héroïque composée pour célébrer la naissance du duc de Bourgogne, Louis, fils aîné du dauphin Louis. C'était le 13 septembre 1751. L'opéra compte trois actes, mais pas de prologue. Rameau l'a remplacé par une ouverture qui lui a valu sa notoriété. En effet, dans cette ouverture, Rameau s'efforce à coups de timbales et de cuivres d'imiter sonorement et musicalement les détonations et l'éclat des fusées pyrotechniques, suggérant quelques feux d'artifice royaux accompagnés d'une salve de canons.

Les premières pages tirées d'Acanthe et Céphise, une pastorale héroïque de Jean-Philippe Rameau, composée sur un livret de Jean-François Marmontel. L'œuvre indique en sous-titre la sympathie. Dans l'ouverture de cette pastorale, Rameau célèbre la naissance royale du duc de Bourgogne par un feu d'artifice sonore, accompagné d'une salve de canons. C'est l'une des œuvres musicales les plus ambitieuses de Rameau. Elle est également connue pour contenir le premier exemple d'utilisation de la clarinette comme instrument d'orchestre dans l'opéra français. Nous écoutions ici ces mouvements dans une suite pour orchestre réalisée par Franz Bruggen à la tête de l'orchestre du XVIIIe siècle. Le terme de feu d'artifice est apparu au XVIe siècle. Il désigne à l'origine les procédés utilisés dans les spectacles pour imiter le véritable feu. L'adjectif artifice permettait de distinguer ces feux des feux naturels. Les premiers feux d'artifice en tant qu'outil de divertissement sont alors utilisés en France afin d'animer des dragons cracheurs de feu lors de fêtes populaires. C'est un peu l'esprit de ces fêtes populaires que Francis Poulenc dépeint dans le final de son concerto champêtre, une œuvre écrite pour clavecin et orchestre. Poulenc l'a composée en 1928 pour la claveciniste Wanda Landowska, dont il avait fait la connaissance à Saint-Leu-la-Forêt, dans un jardin qui prêtait à ces ambiances de fêtes champêtres. Ce concerto évoque l'univers bucolique et festif des fêtes galantes du XVIIIe siècle français. Le titre et le style néoclassique rappelle les tableaux de Watteau, où les concerts en plein air étaient souvent couronnés par des feux d'artifice. Le final de ce concert champêtre se distingue par ses sonorités brillantes, ses fanfares de cuivre et son caractère bondissant qui évoque la fraîcheur et les couleurs d'un feu d'artifice. Voici donc ce final.

Le final du concerto champêtre pour clavecin et orchestre de Francis Poulenc. Trevor Pinnock était au clavecin, accompagné par l'orchestre symphonique de Boston sous la direction de Seiji Ozawa. Je vous disais tout à l'heure que c'est Marco Polo qui a ramené en Europe les secrets de la poudre noire. Dès lors, le domaine de la pyrotechnie va se développer. Et c'est à Paris, sur la place Royale, aujourd'hui place des Vosges, que sera tiré en 1615 le premier grand feu d'artifice français. La nation célèbre ce soir-là le mariage de Louis XIII et de l'infante espagnole Anne d'Autriche. Le spectacle est tout nouveau, car d'ordinaire, la poudre sert plutôt aux arquebuses et aux autres pistolets. La foule découvre avec enthousiasme qu'on peut faire de belles choses avec ce qui, d'ordinaire, sert à tuer. D'aucuns le disent, des pluies d'or tombent du ciel, car on ne sait pas encore colorer les gerbes. Elles sont toujours blanches ou dorées. Cet événement a marqué les esprits comme le premier véritable feu d'artifice public de cette ampleur dans la capitale. Il a lancé la tradition des spectacles pyrotechniques pour chaque événement majeur de la royauté française, comme les naissances, les mariages, les victoires, avant que la République en reprenne l'usage pour les célébrations du 14 juillet à partir de 1880. Puisqu'il est question de fêtes, je vous invite à prendre part à celle que nous offre Jacques Ibert dans son ouverture de fête, une œuvre que je vous propose d'écouter à l'instant. Ibert l'a écrite pour célébrer le 2600e anniversaire de la fondation de l'Empire du Japon en 1940. Le gouvernement japonais avait passé commande d'œuvres festives à plusieurs compositeurs, dont Ibert et Britten. Britten propose une sinfonia d'un requiem qui fut refusée car jugée trop chrétienne, alors que l'ouverture de fête de Jacques Ibert fut acceptée. La pièce se distingue par sa bonne humeur exubérante et des contrastes que le compositeur affectionne beaucoup. Elle s'achève dans un embrasement triomphal.

Nemeyervi et l'orchestre de la Suisse romande nous invitaient à découvrir cette ouverture de fête du compositeur français Jacques Ibert. Une œuvre joyeuse et exubérante qui s'achève par un véritable feu d'artifice musical. En France, c'est Claude Debussy qui, le premier, va donner le titre de feu d'artifice à une œuvre pour piano. Ces feux d'artifice viennent couronner le deuxième livre de ses préludes. C'est une pièce brillante et poétique qui referme ce recueil dans l'éclat de ses gerbes de lumière, pour reprendre une citation de Harry Albrecht. De son côté, Guy Sacre souligne que ce prélude est l'apothéose des deux livres de préludes et un des morceaux de Debussy les plus prisés des virtuoses. C'est en effet un véritable feu d'artifice. D'effets sonores extraordinaires. Vapeur dormante des flammes de Bengale, d'où se détachent des étincelles solitaires, grésillement des fusées, lente descente parabolique des étoiles, ronronnement des soleils, éblouissement des bouquets multicolores, tout ce qui scintille et qui brille dans la nuit, toute la féerie des lumières est dans cette musique, nous dit encore Alfred Cortot. Et par une coquetterie de peintre qui soigne sa mise en scène, Debussy glisse dans les dernières mesures quelques notes de la Marseillaise, qui sonne comme toute la poésie populaire des soirs poussiéreux des 14 juillet.

le jeune compositeur, de Serge de Diaghilev, qui propose aussitôt à Stravinsky d'écrire la musique pour le ballet de L'Oiseau de Feu. Et ce sera le début d'une fabuleuse collaboration. Les feux d'artifice de Stravinsky se distinguent par leur écriture brillante, agressive et chatoyante. Elle est d'une audace exceptionnelle.

Fireworks, feu d'artifice, c'est le titre qu'Igor Stravinsky a donné à cette fantaisie pour orchestre que nous offrait ici Pierre Boulez et l'Orchestre symphonique de Chicago. Ces feux d'artifice ont lancé sa carrière de compositeur en le faisant repérer par le célèbre Serge de Diaghilev. Merci d'écouter RTS Espace 2. Laurie d'abord vous offre aujourd'hui un somptueux feu d'artifice composé des plus belles fusées musicales de l'histoire de la musique. Si Debussy et Stravinsky ont pu écrire des musiques de feux d'artifice aussi brillantes, c'est sans doute parce qu'ils ont eu pour modèle un certain Georg Friedrich Händel. Mais pour cela, il nous faut revenir un peu en arrière. À l'époque où la France tire son premier grand feu d'artifice, l'Angleterre, elle, est déjà bien familière de ses spectacles pyrotechniques. Les premiers feux documentés de son histoire ont été tirés en 1486 à l'occasion du mariage du roi Henri VII et d'Elisabeth Dior.

l'époque. On doit à la reine Élisabeth Ier le premier maître des feux d'artifice d'Angleterre, un titre réservé aux meilleurs et aux plus respectés experts en feux d'artifice du pays. En 1749, le roi George II d'Angleterre passe commande à Georg Friedrich Händel d'une œuvre pour accompagner le feu d'artifice tiré lors des célébrations marquant la fin de la guerre de succession d'Autriche. C'est ainsi que naquit la musique pour les feux d'artifice royaux, destinée à être jouée en plein air. Une répétition publique a été organisée la veille dans les jardins de Vauxhall et suivie par une foule nombreuse de près de 12 000 personnes, ce qui aurait provoqué un énorme embouteillage de carrosses. Quant à la représentation officielle de ces feux d'artifice royaux, elle a été marquée par un incendie d'un petit bâtiment de Green Parks de Londres, provoqué par le spectacle pyrotechnique organisé par l'un des frères Ruggieri. La musique de ces feux d'artifice royaux de Händel compte 5 mouvements. Je vous propose ici de les écouter dans la version de l'ensemble Zeffiro, emmené par Alfredo Bernardini.

Georg Friedrich Händel est l'auteur de cette musique pour les feux d'artifice royaux que nous offrait l'ensemble Zefiro emmené par Alfredo Bernardini. Händel a composé cette œuvre pour célébrer la paix qui marquait le traité d'Aix-la-Chapelle, traité qui marquait la fin de la guerre de succession d'Autriche. Il a été signé en avril 1748. Pour célébrer le même événement, Jean-Philippe Rameau a donné à l'Académie royale de Paris une pastorale intitulée Naïs, un opéra pour la paix. Avec sa musique pour les feux d'artifice royaux, Händel a fait de nombreux émules et lancé la mode des spectacles pyrotechniques en musique. En 1987, par exemple, le compositeur Carl Davis a écrit la musique destinée à accompagner le concert de clôture du Festival international d'Édimbourg, un concert accompagné comme il se doit d'un feu d'artifice. Sa musique porte donc le titre de The Glenlivet Fireworks Music. Elle est écrite pour grand orchestre et chœur. Elle a été interprétée par le Scottish Philharmonic Singers et l'Orchestre de Chambre d'Écosse sous la direction du compositeur lui-même. Et c'est justement cette version que je vous propose de découvrir à l'instant. Le chœur intervient tout à la fin de l'œuvre.

The Glenlivet Fireworks Music, une œuvre de Carl Davis, un compositeur d'origine américaine qui a mené l'essentiel de sa carrière au Royaume-Uni. Cette pièce a été écrite en 1987 pour accompagner un feu d'artifice tiré à la fin du festival d'Édimbourg. C'est le compositeur lui-même qui dirigeait ici les Scottish Philharmonic Singers et l'orchestre de chambre d'Écosse. La mode des feux d'artifice accompagnés de musique s'est répandue comme une traînée de poudre sur tous les continents. L'Amérique n'y fait pas exception. Ces spectacles ont fasciné un certain Charles Ives qui y a puisé matière à plusieurs compositions. Je pense notamment à une de ses pièces pour orchestre intitulée The 4th of July, le 4 juillet, jour de la fête nationale américaine. Cette pièce fait partie d'un cycle de 4 pièces pour orchestre réunies sous le titre de Holiday Symphony ou A Symphony Holidays. L'œuvre a été découverte après la mort du compositeur dans ses papiers par Henry Cowell qui l'a dirigée à Paris en février 1932. Ives y a travaillé vers 1912-1913. Par la suite, le compositeur devait renoncer au terme de symphonie au profit du titre « New England's Holidays ». Chaque mouvement est censé évoquer un jour de fête nationale en chaque saison de l'année. Un jour de fête, comme tout individu peut en conserver certains souvenirs d'enfance, précise le compositeur. De fait, les 4 mouvements de ces New England Holidays peuvent être joués de manière indépendante. Successivement, on y entend Washington's Birthday, Decoration Day, the 4th of July et Thanksgiving, 4 commémorations dont Ives ressuscite les ambiances et les fastes typiques de la fin du 19e siècle dans une petite ville du Connecticut natal. Le 4 juillet est la pièce la plus courte de cette suite, mais c'est aussi la plus dense et la plus réussie de l'ensemble. Ives nous offre ici un extraordinaire mixage d'images sonores bariolées qui reflètent les impressions éblouies d'un enfant devant toutes les surprises d'une fête populaire estivale. Les cloches des églises sonnent à toute volée, les tambours et autres instruments militaires paradent, tandis que la nuit s'installe et que les feux d'artifice se mettent à crépiter. Un tableau musical fabuleux.

The 4th of July, le 4 juillet, c'est un mouvement de The New England Holidays, une symphonie pour orchestre de Charles Ives. Andrew Davis dirigeait ici l'orchestre symphonique de Melbourne. Merci d'écouter RTS Espace 2. Nous allons laisser au compositeur français Carole Beffa l'honneur de tirer le bouquet final. Ces feux d'artifice ont été composés en 2011 pour un quatuor de clarinette, mais ils sont aujourd'hui le plus souvent interprétés par des saxophones. La pièce se compose de quatre mouvements qui alternent entre des moments de grande virtuosité et de moments plus atmosphériques.

Le bouquet final tiré ici par Carole Beffa dans ses Fireworks, feu d'artifice pour quatuor de saxophone, que nous offrait le quatuor de saxophone Jean-Yves Fourmeau. Ainsi prend fin cette oreille d'abord. Je remercie notre artificier du jour, Gilles Ozaman, qui tirait avec maîtrise les fusées proposées par Catherine Buzère. Il est 17h30 sur RTS Espace 2.

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1: Bonsoir les amis d'RTS Espace 2, je vous retrouve pour ce moment précieux où on troque les dossiers pour les douceurs musicales. Bienvenue dans Bazar, on est ensemble jusqu'à 19h30. On va se plonger dans la profondeur et l'émotion avec un grand nom. On parle de Johannes Brahms. On va écouter un petit bijou de sa troisième symphonie, plus précisément le troisième mouvement, Un poco allegretto, un mouvement qui est souvent décrit comme une sorte de valse mélancolique, pleine de tendresse et de nostalgie. Un vrai câlin pour commencer la soirée.

On se laisse envelopper par cette musique de Johannes Brahms, le troisième mouvement, Un poco allegretto, de sa troisième symphonie, interprétée par l'orchestre de la radio, la NDR, que dirigeait Günther Wand. Et comme ce thème, on ne s'en lasse pas, on va le réécouter, mais complètement réinventé. Direction la Suède, avec une voix qui nous enveloppe comme un plaid. Cette voix, c'est celle de J.J. Johansson, un artiste suédois. Et le style, eh bien, c'est complètement différent. Vous allez voir, c'est entre le trip-hop et la pop jazzy.

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1: J.J. Johansson, le genre d'artiste qui nous emmène dans son univers un peu mélancolique, un peu rêveur. Une musique parfaite pour se laisser aller et pour penser à rien, ou au contraire pour laisser ses pensées vagabonder. C'était Finally, une musique inspirée par le troisième mouvement de la troisième symphonie de Johannes Brahms. On va écouter sur RTS Espace 2 Carlos Guastavino. On change de continent en direction l'Argentine, celle du XXe siècle. Il était surnommé le Schubert argentin et sa musique est imprégnée des mélodies et des rythmes de son pays. On va écouter une pièce pour alto et piano, Pampa Mapa.

Imaginez les vastes plaines de la Pampa, le soleil couchant, la mélancolie des chants populaires. C'est tout ça que Guastavino met en musique. Et pour nous faire voyager, on a pu entendre Kim Kashkashian à l'alto et Robert Levine au piano dans cette pièce Pampa Mapa. On reste dans les voix qui nous touchent, mais on revient vers le folk rock avec une légende. On va écouter un hommage à la grande Joni Mitchell avec le titre Dreamland. Joni Mitchell, c'est une icône, une poétesse, une musicienne qui a marqué des générations.

Une reprise de la musique de Joni Mitchell, Dreamland, par un artiste que j'aime beaucoup. C'est le Brésilien Caetano Veloso, une version pleine de douceur, de délicatesse, qui donne une nouvelle couleur à cette chanson. On a Moreno Veloso à la guitare, Domenico Lancelotti au tambourin et bien sûr Caetano Veloso à la voix. Voilà, on va écouter tout de suite la musique de Gustav Holst sur RTS Espace 2 et sa célèbre suite Les Planètes, et plus précisément le sixième mouvement avec Uranus, le magicien.

Uranus qui se calme, Uranus le magicien, un personnage un peu fantasque tiré des planètes de Gustav Holst. Il était imprévisible, il aime jouer des tours et on a pu entendre des surprises, des changements d'ambiance, des coups de baguette magique dans cette musique qui nous fait imaginer des mondes lointains. Et pour nous emmener dans cette galaxie, nous on a entendu l'Orchestre Philharmonique de Berlin que dirigeait Simon Rattle. On va écouter maintenant un extrait de I Capuleti e i Montecchi, l'opéra de Vincenzo Bellini, inspiré de l'histoire de Roméo et Juliette.

le maître du bel canto, Vincenzo Bellini, avec cette mélodie sublime qui serre le cœur. Et là, on est en plein drame, en pleine passion. Et pour nous faire vibrer, on a cette distribution avec Elina Garanca, Joseph Calleja, l'Orchestre Symphonique de Vienne, la Wiener Singakademie, sous la direction de Fabio Luizzi, dans cet air, ses voix, ô Dieu, elle est morte au malheureux. On va écouter Gioachino Rossini sur RTS Espace 2, mais pas un de ses opéras célèbres. On va découvrir une de ses sonates pour cordes en si bémol majeur.

Rossini, le compositeur de l'opéra bouffe, plein d'humour et de vivacité, et même dans ses pièces instrumentales, on retrouve cette légèreté, cette joie de vivre. Une sonate pour cordes qu'il a écrite quand il était très jeune, à seulement 12 ans. Imaginez-vous un peu à l'âge de 12 ans, la plupart d'entre nous joue encore à la marelle, voire pète les boutons sur le nez. Il composait, lui, des chefs-d'œuvre. Pour nous les faire entendre, vous avez pu écouter la Caméra Taberne sous la direction de Thomas Fury, un enregistrement de 1985.

Un air de Joseph Haydn tiré de son opéra Armida, et plus précisément l'air d'Armida, au Dio Furor Dispetto de l'acte 2. Armida, c'est une magicienne, amoureuse, mais aussi trahie. Et cet air, c'est un mélange de colère et de désespoir. Pour nous faire vivre ces émotions, on a eu la soprano Patricia Petitbon avec le concerto Köln que dirigeait Daniel Harding. Un enregistrement de janvier 2008. Et après cette parenthèse lyrique, on va faire un petit détour par la littérature avec un compositeur baroque. On va écouter la musique de Georg Philipp Telemann et son ouverture pour cordes et basse continue en sol majeur, surnommée Burlesque de Quichotte. Oui, Telemann a mis en musique les aventures de Don Quichotte. On écoute le quatrième mouvement, ses soupirs amoureux après la princesse Dulcinée.

On imagine Don Quichotte, ce chevalier errant, un peu fou, qui soupire après sa dulcinée imaginaire. C'est plein de tendresse et un peu de folie douce. Et pour nous faire sourire, vous avez pu entendre l'ensemble Les Animaux. Après Télémane, sur RTS Espace 2, on va écouter Händel et son célèbre Messie, précisément trois chœurs de la deuxième partie.

Trois chœurs tirés du Messie de Handel, interprété par le Concert d'Astrée et son chœur sous la direction d'Emmanuel Haïm. On va écouter la musique de Mozart et son concerto pour piano et orchestre numéro 23 en La majeur, le deuxième et le troisième mouvement. Le deuxième mouvement, c'est un petit bijou. En plus, on écoute Clifford Curzon en soliste.

l'orchestre qui va entourer le soliste et respirer, écouter avec lui. C'est une musique donc d'attention, presque de perception, où chaque détail compte. Voici Patricia Kopaczynskaya au violon, le Symphony Orchestra de Bâle, sous la direction d'Elim Chan, dans ce concerto pour violon Tachette de Stefano Cervasoni.

Et voilà, le concerto pour violon Tachette de Stefano Gervasoni avec Patricia Kopaczynskaya au violon, le Symphony Orchestra de Bâle sous la direction d'Elim Chan, dans ce concert enregistré le 15 octobre 2025 au Stade Casino de Bâle. À la prise de son, Mario Bruderhofer, à la technique, Svenja Bischoff, dans une production de Valerio Benz, nos collègues de la radio suisse-allemande. Et l'on retrouve encore quelques instants les applaudissements du public de Bâle. Et avant la pause, avant de prendre un entracte d'une vingtaine de minutes, les musiciens nous offrent un bis. Patricia Kopaczynskaya est rejointe par la violoniste Marta Kowalczyk pour une pièce très brève, pleine d'énergie. C'est Balada Sidjok, une balade et danse de Gheorghi Ligeti.

Voilà, Patricia Kopaczynskaya et Marta Kowalczyk dans Ballada Sidjok de Gyorgy Ligeti. Le bis offert après la pièce Tachet de Stefano Gervasoni que nous entendions avec Patricia Kopaczynskaya. Le Symphony Orchestra de Bâle sous la direction d'Elim Cham dans ce concert donné au Stadt Casino de Bâle le 15 octobre 2025. C'est le moment de faire une courte pause d'une vingtaine de minutes pour cet entracte et je vous propose un changement complet d'atmosphère. Place au quatuor vocal roman Aftershave. Ce sont quatre voix a cappella avec cette énergie très communicative, un sens du jeu très présent et un répertoire éclectique qui va nous mener d'Aretha Franklin à la comédie musicale en passant par la chanson et la musique de films. Vous entendrez par exemple Think, Bésame Mucho ou encore Under the Sea de La Petite Sirène. Autant de clins d'œil dans un univers qui est à la fois très léger mais aussi plein de charme. Les membres du Quatuor ont été formés entre Berlin, Paris, New York et Lausanne. Ils sont bien connus de la scène romande. Ce Quatuor est composé de Tristan Giovanoli, Kim Nicolas, Dominique Thi et Vincent Gilieron. Nous entendrons dans l'ordre Tutsi de Gus Kahn et Dan Russo, Bésame Mucho de Consuelo Velasquez, Think d'Aretha Franklin et Ted White, Under the Sea d'Alan Menken et Bridge over Troubled Water de Paul Simon. Dans cet entracte d'une vingtaine de minutes, place au quatuor Aftershave.

0: Bad.
1: C'était Aftershave.
2: Et voilà le Quatuor Aftershave, composé de Tristan Giovanoli, Kim Nicolas, Dominique Thi, Vincent Gilieron, dans ses extraits d'un concert live enregistré à l'Espace Amaretto à Lausanne le 20 juin 2025, à l'exception de la pièce Bridge Over Troubled Water enregistrée au Festival Offenbach de Saint-Saphorin. Nous entendions dans l'ordre Tutsi de Gus Kahn et Dan Russo, Bésame Mucho de Consuelo Velasquez, Think d'Aretha Franklin, She Used to Be Mine de Sarah Bareilles, Under the Sea de La Petite Sirène d'Alan Menken, Bridge Over Troubled Water de Simon & Garfunkel et You've Got a Friend in Me de Randy Newman. Vous pourrez d'ailleurs, si vous le souhaitez, entendre ce Quatuor Aftershave les 21 et 22 mai prochains à 20h au Théâtre Barnabé de Servion, le 29 mai 2026 à 20h à la salle Jean-Villargile de Dayen et le 31 mai prochain à 17h à l'abbaye de Montheron. Nous retrouvons à présent le Stadt Casino de Bâle pour la seconde partie de ce concert enregistré le 15 octobre 2025 avec le Symphony Orchestra de Bâle, la direction d'Elim Chan et la prise de son de Mario Bruderhofer, à la technique Svenja Bischoff, à la production Valerio Benz. Et à présent, nous allons plonger dans le conte, ou plutôt ce que Prokofiev fait d'un conte avec sa Cendrillon, composée entre 1941 et 1944, en pleine guerre donc, une œuvre créée en 1945 au Bolchoï, et une musique qui regarde vers Perrault, bien sûr, mais qui regarde aussi discrètement vers un monde qui vacille. Prokofiev disait vouloir raconter avant tout l'amour poétique de Cendrillon et du prince, sa naissance, ses obstacles et puis son accomplissement, mais chez lui, rien n'est jamais totalement simple. Oui, il y a de la magie, il y a de la danse, les robes, le bal, etc. Mais derrière tout cela, on entend aussi autre chose, une forme de nostalgie presque occidentale, un léger voile d'ombre, un peu comme si ce rêve pouvait à tout moment se fissurer. Alors à l'écoute, laissez-vous porter par cette écriture qui est très visuelle. Vous allez entendre des danses très élégantes, parfois ironiques. Prokofiev adore légèrement décaler ce qui pourrait être un peu trop parfait. Un orchestre extrêmement coloré, presque cinématographique. Et puis surtout, cette musique qui va raconter, dessiner presque les personnages, leurs hésitations, leur élan, leurs rêves aussi. Cendrillon ici, c'est pas seulement cette héroïne de conte, c'est une figure très humaine, qui doute, qui espère et qui avance malgré tout. Voici le Symphony Orchestra de Bâle sous la direction de Elim Chan dans cette suite numéro 1 de Cendrillon de Sergueï Prokofiev.

Et c'était le Symphony Orchestra de Bâle sous la direction d'Elim Chan dans la suite numéro 1 de Cendrillon de Sergueï Prokofiev. Une musique où le conte prend vie, où ce rêve va se déployer entre la lumière et des zones d'ombre. C'était un concert enregistré le 15 octobre 2025 au Stadtcasino de Bâle, avec au programme de cette soirée la suite de la musique de film Hamlet de Dmitri Shostakovich, le concerto pour violon Tachet de Stefano Gervasoni avec la violoniste Patricia Kopaczynskaya. Nous avons entendu un bis de Gheorghi Ligeti et enfin cette suite numéro 1 de Cendrillon de Prokofiev. À la prise de son de cette soirée, Mario Brudhofer, à la technique Svenja Bischhoff, la production de Valerio Benz.

Et pour prolonger cette soirée, je vous propose de changer d'univers tout en restant au cœur de la nature et de la sensation avec Albert Roussel et sa première symphonie, Le Poème de la Forêt, une œuvre composée entre 1904 et 1906. C'est la première symphonie de Roussel, donc qui est une œuvre de jeunesse, mais déjà extrêmement personnelle. Roussel y déploie une vaste fresque en quatre mouvements, comme une immersion dans la forêt à différents moments du jour et de la vie. Il y a la forêt d'hiver, le renouveau, soir d'été, enfin faune et dryade. La musique se déploie très lentement avec une écriture extrêmement riche, presque impressionniste, toujours très structurée, un peu plus terrienne que chez Debussy ou Ravel. Je vous propose d'être attentif aux textures orchestrales, les cordes, les bois, les couleurs qui évoluent un peu comme une lumière à travers les feuillages. Ici, tout est presque organique. Nous allons en entendre une version de l'Orchestre de Paris sous la direction de Christophe Eschenbach.

0: Et c'était Albert Roussel avec sa symphonie numéro 1, le poème de la forêt, dans l'interprétation de l'Orchestre de Paris, sous la direction de Christophe Eschenbach, que nous entendions ici pour terminer cette soirée. Et oui, c'est le moment de se dire au revoir. Je vous remercie infiniment à toutes et tous d'avoir passé ce moment en notre compagnie, cette soirée symphonique. Vous retrouverez dans quelques instants Julian Sykes et ses références, une émission à ne surtout pas manquer. Quant à moi, je vous dis à très bientôt. Excellente soirée à l'écoute de nos ondes. Et tout de suite, les informations, puisqu'il est 10h sur RTS Espace 2.
1: Laurent Blanchard.
2: Les demi-finales de la Ligue des Champions, match retour entre le Bayern Munich et le PSG. À l'heure de la pause, les Parisiens, champions en titre, mènent en ce moment 1-0 dans la rencontre, 6-4 dans la série. C'est à suivre sur RTS2. Le gagnant rencontrera Arsenal après sa victoire face à l'Atlético Madrid hier soir. Donald Trump juge un accord très possible, selon lui, avec l'Iran après les discussions de ces dernières 24 heures. Déclaration ce soir alors qu'il menaçait un petit peu plus tôt dans la journée de bombarder le pays avec une intensité bien plus forte qu'avant si Téhéran n'accepte pas dans les 48 heures une feuille de route proposée par Washington. L'Iran n'a pas fait de réponse formelle pour l'instant. L'Italie réclame au moins 300 000 euros pour le dommage financier subi selon elle dans le drame de Crans-Montana. La RTS dévoile aujourd'hui le contenu de sa requête adressée au ministère public valaisan afin d'obtenir la qualité de partie plaignante. Les prévenus et institutions pourraient donc devoir payer cette somme s'ils sont reconnus coupables. Ces 300 000 euros, soit environ 275 000 francs, correspondent pour l'instant au seul soutien technique et sanitaire engagé par le département de la protection civile italienne. Ce mercredi, Paris demande à Washington et Téhéran de traiter la question d'Hormuz à part du reste du conflit, annonce alors que le porte-avions français, le Charles de Gaulle, est arrivé aujourd'hui dans la région du Golfe. Et ce, dans l'éventualité d'une mission internationale de sécurisation du passage du détroit d'Hormuz, promue par Londres et Paris. Le bilan s'élève maintenant à 6 personnes tuées dans la bande de Gaza suite à des frappes israéliennes, annonce de la défense civile ce soir. Par ailleurs, un commandant de haut rang du Hezbollah a été tué ce soir lors d'une frappe israélienne sur la banlieue sud de Beyrouth. Guy Parmelin au Vatican. Ce mercredi, le président de la Confédération a rencontré le pape Léon XIV. Ce matin, entretien ouvert et amical selon lui sur les questions de diplomatie et sur le projet de nouvelle caserne de la garde pontificale. Ce soir, Guy Parmelin et Léon XIV ainsi qu'une délégation helvétique ont aussi assisté à l'assermentation de 28 nouveaux gardes suisses. Le Grand Conseil valaisan a lui largement accepté aujourd'hui en première lecture la création d'une loi sur l'enseignement privé. Il s'agit ici de combler un vide juridique. Une école privée devra notamment compter au moins 7 élèves pour obtenir une autorisation. Elle ne bénéficiera pas par contre de subventions cantonales. Le texte doit encore passer en seconde lecture. Les demi-finales de la Swiss Basketball League, les Lions de Genève égalisent ce soir dans la série face aux Star Wings de Bâle, 87-64, un match partout donc. Dans l'autre demi-finale, Fribourg Olympique mène 2-0 contre Puy-Lausanne. Et puis le mania des médias Ted Turner est décédé, personnage flamboyant et provocateur qui avait contribué il y a 46 ans à changer littéralement le paysage médiatique en créant CNN. C'était à l'époque la toute première chaîne d'information en continu 24 heures sur 24. Ted Turner avait 87 ans et souffrait d'une maladie neurodégénérative. Encore des nuages demain matin dans le sud de l'arc jurassien avec des averses ensoleillées sur les autres régions. Ensuite, ce sera quelques averses éparses sur le plateau. Elles seront plus nombreuses sur le Jura et les Préalpes. Il fera aussi entre 7 et 18 degrés en pleine.
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4: Une marche animée pour ouvrir cette émission, une pièce de Serge Prokofiev par Claudio Abbado et l'Orchestre de Chambre d'Europe. De quoi vous accueillir dans la bonne humeur pour évoquer la figure de Claudio Abbado. Bienvenue dans les références.

du rythme et de l'élan dans cette marche de Prokofiev, arrangée pour orchestre de chambre par un tromboniste anglais, Simon Wills. On va continuer avec une marche et aussi une forme de fanfare, c'est le scherzo de la première symphonie de Gustav Mahler. On sait combien Abbado aimait la musique de Mahler. Il l'a dirigée à la tête de nombreux orchestres, notamment le Lucerne Festival Orchestra, et puis le Philharmonique de Berlin, où il a été chef titulaire de 1989 à 2002. Abbado a commencé, et c'est assez logique, par la première symphonie lors de son concert inaugural comme nouveau chef principal à Berlin en décembre 1989. C'était 6 mois après le décès de Karajan, son prédécesseur à Berlin, et puis c'était aussi peu de temps après la chute du mur en novembre 1989. On y entend déjà le style d'Abbado, vif, saillant et sans lourdeur.

le scherzo de la première symphonie de Mahler par Claudio Abbado et l'Orchestre philharmonique de Berlin lors de son concert inaugural comme chef titulaire en décembre 1989. Abbado a donc dirigé les 9 symphonies de Mahler pendant son mandat à Berlin. En août 2003, il programmait la 2e symphonie dite « Résurrection » avec l'orchestre du Festival de Lucerne, tout nouvellement créé. Alors c'était un orchestre un peu spécial, on y trouvait des solistes d'envergure comme Renaud Capuçon, Emmanuel Pahut, Sabine Meyer, Natalia Gutmann et puis aussi les membres du Mahler Chamber Orchestra. Abbado avait sa façon à lui de diriger Mahler. C'était à la fois sauvage et raffiné, avec des timbres d'une grande transparence. On va écouter le scherzo de cette 2e symphonie enregistrée à Lucerne, puis ce sera le 4e mouvement avec le très beau lied « Urlicht » chanté par Anna Larsson.

La voix d'Anna Larsson, accompagnée par Claudio Abbado et l'orchestre du Festival de Lucerne dans le quatrième mouvement, Urlicht, de la deuxième symphonie de Mahler. Et juste avant, on entendait le troisième mouvement, qui est assez génial, lors de concerts en août 2003 à Lucerne. Frappé par la maladie, un cancer à l'estomac, Abbado était passablement amaigri lors de ses concerts à Lucerne. Mais il se dégageait une force incroyable de cet homme et aussi une forme de spiritualité. On sentait cette spiritualité dans la salle. Abbado parvenait à installer des longues secondes de silence à la fin de certaines œuvres, comme pour la 9e symphonie de Mahler. Il avait à la fois cette présence charismatique et une manière de s'effacer pour laisser place à la musique. Il pouvait aussi diriger avec beaucoup d'élan, comme on va l'entendre dans le début de la symphonie dite romantique de Bruckner. On va écouter le premier mouvement, capté lors de deux concerts en octobre 2006 au Century Hall de Tokyo. Abbado dirigeait en tournée le Lucerne Festival Orchestra. Alors il faisait de Bruckner une musique très animée, constamment en mouvement. C'était germanique naturellement, mais transparent par ailleurs.

La coda avec ses fanfares de cuivre dans le premier mouvement de la 4e symphonie de Bruckner. Claudio Abbado dirigeait l'orchestre du Festival de Lucerne lors de deux concerts en octobre 2006 au Century Hall de Tokyo. Wolfram Christ, qui était alto solo au Lucerne Festival Orchestra, adorait jouer sous la direction d'Abbado. Il disait de lui « J'ai connu très peu de chefs d'orchestre qui se livraient autant à la musique plutôt qu'au spectacle ou à une sorte de dramaturgie. En concert, Abbado entre véritablement en symbiose avec la musique. » Alors on va se quitter avec une autre œuvre qui évoque le romantisme germanique, c'est l'ouverture de la Belle Mélusine.

0: Un extrait de l'ouverture de la belle Mélusine de Mendelssohn par Claudio Abbado et l'Orchestre Symphonique de Londres. Demain, on retrouvera Abbado, naturellement. On passera à Mozart avec quelques extraits de la Flûte enchantée et puis à Carmen de Bizet dans une version célèbre avec Teresa Berganza et Placido Domingo. Merci à Gilles Ozaman pour sa réalisation. Merci pour votre écoute fidèle, chers auditeurs. Et je me réjouis de vous retrouver au plus vite pour la suite de ces aventures. 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Voici les informations suivies de Zone Bleue.
1: Laurent Blanchard.
2: Les demi-finales de la Ligue des champions de football. Les Parisiens champions en titre affrontaient le Bayern Munich ce soir sur sa pelouse. Le match vient tout juste de se terminer. Et on connaît donc le second finaliste, Joël Robert.
3: Et oui, ce sont nos finalistes, et le Paris Saint-Germain qui s'est qualifié à Munich 1-1, le score final de cette partie retour. Paris avait gagné le match aller 5-4, donc sur l'ensemble des deux matchs, Paris s'impose 6-5. Les Parisiens qui ont rapidement ouvert le score ce soir, Dembélé à la troisième minute, magnifiquement servi par Kvaratskhelia. Le Paris assez solide qui a maîtrisé la partie. Les Munichois n'arrivaient pas à trouver l'ouverture face à des Parisiens très bien organisés. C'est de le temps additionnel, après 4 minutes, Harry Kane a pu marquer pour le Bayern son 55e but de la saison 1-1, mais ce but est arrivé trop tard pour permettre aux Munichois de renverser la situation. Paris est donc qualifié deuxième finale de Ligue des Champions de suite pour les Parisiens. Ce sera le 30 mai prochain à Budapest. Paris affrontera Arsenal et sur ce qu'on a vu en demi-finale, eh bien les Parisiens seront favoris de cette finale.
2: Merci Joël Robert. Donald Trump, lui, juge un accord très possible, selon lui, avec l'Iran après les discussions de ces dernières 24 heures. Déclaration ce soir, alors qu'il menaçait un petit peu plus tôt dans la journée de bombarder le pays avec une intensité bien plus forte qu'avant. Si Téhéran n'acceptait pas dans les 48 heures une feuille de route proposée par Washington, l'Iran n'a pas fait de réponse formelle pour l'instant. L'évacuation des passagers du navire de croisière touché par une épidémie mortelle d'antivirus doit commencer lundi. C'est ce qu'annonce ce soir le ministère espagnol de l'Intérieur. Un Suisse figure parmi les personnes contaminées. Et il est actuellement traité à l'hôpital universitaire de Zurich, mais son état est jugé stable. Aujourd'hui, son épouse asymptomatique est, quant à elle, aussi à l'isolement. Sylvie Bonvin-Sansonas briguera donc un nouveau mandat lors de l'élection du gouvernement fribourgeois en novembre prochain. Réunis en assemblée, les Verts et Vertes Fribourg ont renouvelé à l'unanimité leur confiance à leur conseillère d'État ce soir. 4 conseillers d'État sollicitent d'ailleurs un nouveau mandat. Le Parti socialiste jurassien a un nouveau président ce soir. Les membres ont élu l'ajoulot Léo Beuret à ce poste. Il prend ainsi le relais de Jessica Aubry-Jankétic qui assure l'intérim depuis l'élection de Raphaël Tsiocchi au gouvernement. Le Conseil fédéral va durcir les contrôles aux frontières à Genève pendant le G7. Une demande du canton qui craint des débordements similaires à ceux du G8 de 2003. Les contrôles seront donc renforcés entre le 10 et le 19 juin, même en l'absence de soupçons, et ce alors qu'une coalition No G7 a lancé un appel international à manifester à Genève le 14 juin. Un très court mot de la météo, avec des nuages encore demain matin dans le nord de l'arc jurassien, avec des averses aussi, assez voire bien ensoleillé dans les autres régions, les températures entre 7 et 18 degrés en pleine.
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de l'amour du prochain. 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Mais je vous le dis, votre amour du prochain, c'est votre mauvais amour de vous-même. Vous invitez un témoin quand vous voulez dire du bien de vous-même. Et quand vous l'avez invité à bien penser de vous, c'est vous qui pensez bien de vous. Celui-là seul ne ment pas qui parle contre sa conscience, mais surtout celui qui parle contre son inconscience. Et c'est ainsi que vous parlez de vous-même dans vos relations et vous trompez le voisin sur vous-même. Ainsi parle le fou. 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L'un va chez le prochain parce qu'il se cherche, l'autre parce qu'il voudrait s'oublier. 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Ainsi parle Zarathoustra.

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1: Laurent Blanchard.
2: Le PSG retourne en finale de la Champions League de football. Les tenants du titre ont écarté le Bayern Munich hier soir sur un score de 1 partout. Mais finalement, 6 à 5 au total des deux matchs pour les Parisiens. Paris défendra donc son titre face à Arsenal. Ce sera le 30 mai prochain et ce sera à Budapest. L'Argentine va envoyer prochainement des experts à Ushuaia en terre de feu, d'où est parti le 1er avril le navire touché par un foyer mortel d'antivirus. L'objectif sera de capturer et analyser des rongeurs sur place, annonce le ministère argentin de la Santé. Un homme positif est actuellement soigné à Zurich. L'état de santé de ce Suisse est stable, précise l'hôpital universitaire de Zurich hier. Son épouse qui l'accompagnait est à l'isolement. L'Italie réclame au moins 300 000 euros pour le dommage financier subi selon elle dans le drame de Crans-Montana. La RTS dévoile le contenu de sa requête adressée au ministère public valaisan pour obtenir d'être partie plaignante. Ces 300 000 euros couvrirait pour l'instant le seul soutien technique et sanitaire engagé par le département de la protection civile italienne. Reporters sans frontières réclame la libération immédiate du journaliste burkinabé séquestré à Ouagadougou. Atina Serge Houlon a été enlevé à son domicile le 24 juin 2024. Il avait notamment réalisé une enquête sur des soupçons de détournement d'argent par une personnalité militaire dont le profil correspondrait à celui du président actuel Ibrahim Traoré, selon RSF. Le journaliste n'a plus donné signe de vie depuis 2 ans. Guy Parmelin au Vatican ce mercredi. Le président de la Confédération a rencontré le pape Léon XIV ce matin, hier matin précisément. Entretien ouvert et amical sur les questions de diplomatie et sur le projet de nouvelle caserne de la garde pontificale. Hier soir, Guy Parmelin, Léon XIV et une délégation helvétique ont aussi assisté à la sermentation de 28 nouveaux gardes suisses. Les employés de Télébilingue réclament un plan social. La chaîne va réduire ses effectifs après la perte de sa concession à partir du mois de juillet. 17 postes seront toutefois maintenus sur les 40. Une vingtaine d'employés ont manifesté hier devant les studios à Bienne pour critiquer l'opacité quant à ce recrutement. La direction estime avoir fait ce qu'elle pouvait pour préserver les emplois. Les demi-finales de la Swiss Basketball League, les Lions de Genève égalisent hier soir dans la série face aux Star Wings de Bâle, 84 à 67. Un match partout donc dans la série. Et puis le tournage du biopic sur le chanteur français Johnny Hallyday va débuter le 1er juin. C'est ce qu'indique cette nuit le producteur dans Paris Match qui dévoile aussi les photos du casting. L'acteur Benjamin Voisin tiendra finalement le rôle de la rockstar après la défection en début d'année de Raphaël Quenard. Le film sortira sur les écrans le 8 décembre 2027 selon le magazine. Et puis il y aura encore passablement de nuages et des averses demain matin dans le nord de l'arc jurassien. Ensoleillé partout ailleurs, voire bien ensoleillé en Valais et autour du Léman. Des cumulus en journée, suivis de quelques averses éparses sur le plateau. Elles seront un petit peu plus nombreuses, c'est vrai, sur le Jura et les Préalpes. Les températures en pleine aujourd'hui entre 7 et 18 degrés.
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1: Julien Traxel.
2: Israël a repris ses frappes hier soir pour la première fois depuis un mois sur la banlieue sud de Beyrouth. Selon une source proche du Hezbollah, un commandant de haut rang du mouvement islamiste libanais a été tué. Il s'agirait du responsable de l'unité d'élite du groupe. De son côté, le premier ministre israélien Benjamin Netanyahou a confirmé une frappe qui visait à neutraliser le commandant de cette unité. D'autres bombardements israéliens sur le sud et l'est du Liban hier ont fait au moins 11 morts selon le ministère libanais de la Santé. L'optimisme est à nouveau de rigueur pour Donald Trump quant à une éventuelle fin du conflit au Moyen-Orient. Le président américain a jugé hier qu'il était très possible d'arriver à un accord avec l'Iran. Surtout que d'après le locataire de la Maison-Blanche, il y a eu de très bonnes discussions dans les dernières 24 heures entre Washington et Téhéran. Téhéran qui aurait notamment accepté de ne pas se doter d'armes nucléaires. Une nouvelle manifestation a eu lieu hier à Genève pour protester contre les expulsions de locataires. Des habitants du quartier de la Servette se sont mobilisés pour dénoncer la démolition et la rénovation de plusieurs immeubles. Au bout du Léman, les bras de fer immobiliers se multiplient. À en croire l'ASLOCA, l'association de défense des locataires, une trentaine d'immeubles seraient concernés en ce moment par des congés pour cause de rénovation à Genève. L'Italie estime ses dommages subis à la suite de la tragédie de Crans-Montana à 300 000 euros au moins. Ce montant ne comprend que les dépenses engagées par la protection civile italienne pour venir en aide aux victimes. D'autres frais, ceux d'autres autorités par exemple, ou ceux liés aux soins médicaux prodigués aux blessés, ne sont pas encore pris en compte. L'agence italienne ANSA rapporte que ces coûts seront ajoutés ultérieurement. La Suisse doit participer à Erasmus+ dès l'année prochaine. La commission de l'éducation du Conseil des États a validé de justesse le financement de la participation helvétique à ce programme de l'Union européenne pour l'éducation et la formation pour 2027. C'est la voix du président de la commission qui a permis de faire pencher la balance. Encore quelques jours à patienter pour les passagers du bateau de croisière Foyer d'Antavirus. Le navire MV Ondius, qui a quitté hier le Cap Vert, est attendu samedi à Tenerife, dans l'archipel espagnol des Canaries. L'évacuation des passagers devrait en revanche débuter lundi, à l'arrivée des avions qui les rapatrieront dans leur pays. En tennis, Victoria Golubic et Rebecca Massarova ont franchi le cap du premier tour à Rome. La Zurichoise a facilement écarté hier l'Italienne Federica Urgesi en 2-7, 6-1, 6-1. Quant à la Baloise, elle s'est imposée en 3 manches, 7-5, 5-7, 6-1 face à la Russe Oksana Selekmeteva. Les deux Suissesses rejoignent ainsi Belinda Bencic au deuxième tour sur la terre battue romaine. Il y aura encore des nuages ce jeudi matin au-dessus de l'arc du nord de l'arc jurassien avec quelques averses. Dans les autres régions, le soleil fera rapidement son retour avant le développement de cumulus, suivi de précipitations plus nombreuses sur le Jura et les Préalpes. En pleine, les températures grimperont jusqu'à 18 degrés au meilleur de la journée. Vous écoutez RTS Info, on se retrouve à 2h pour un nouveau point sur l'actualité.
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1: Julien Traxel.
2: L'Europe se retrouve à nouveau dans le viseur du gouvernement de Donald Trump. Un document publié hier par la Maison-Blanche qualifie le vieux continent d'incubateur de menaces terroristes. Ce rapport définit trois principales menaces contre les États-Unis, les narco-terroristes et les gangs internationaux, les terroristes islamistes historiques et les extrémistes violents de gauche, y compris les anarchistes et les antifascistes. Selon Washington, les politiques actuelles de l'Europe contribuent notamment à la prolifération de ces menaces. Guy Parmelin a rencontré hier à Rome le pape Léon XIV. Les échanges entre le président de la Confédération et le souverain pontife ont porté sur les relations bilatérales entre la Suisse et le Vatican, ainsi que sur les conflits en Ukraine et au Moyen-Orient. Les deux hommes ont ensuite assisté à la cérémonie de prestation de serment de 28 nouveaux gardes suisses. Un homme testé positif au hantavirus est actuellement soigné à l'hôpital universitaire de Zurich. L'Office fédéral de la santé publique a indiqué hier qu'il s'agit d'un homme qui était passager à bord du navire de croisière sur lequel plusieurs cas ont été recensés. Placé en isolement, le patient se trouve dans un état stable. Selon les données à disposition de l'Office fédéral de la santé publique, aucun autre ressortissant suisse ne se trouvait sur le navire parti d'Ushuaia en Argentine le 1er avril. Et de son côté, l'Argentine tente de retracer l'itinéraire de deux passagers néerlandais du navire mort après avoir été touché par l'hantavirus. Pour le ministère argentin de la Santé, l'objectif est de savoir d'où venait le patient zéro. Les autorités ont souligné qu'il n'est pas confirmé que la contagion ait eu lieu en Argentine. Des experts ont aussi rejoint Ushuaia pour capturer et analyser des rongeurs éventuellement porteurs du virus. Des affiches d'un club érotique vaudois font polémique en Valais. C'est surtout le slogan de la campagne. Le désir ne demande pas la permission, il suffit d'un oui, qui a interpellé le collectif féministe valais. Ce dernier dénonce un message sexiste et une invitation au viol. Après plusieurs signalements, les visuels pour le club qui se trouve dans le Chablais vaudois et qui propose notamment des prestations sexuelles tarifées ont été retirés à l'amiable. La Russie appelle les ambassades étrangères à assurer l'évacuation en temps voulu de Kiev. Moscou a lancé ce message destiné au personnel des ambassades avant des frappes de représailles inévitables si l'Ukraine venait à perturber samedi les commémorations de la victoire soviétique sur l'Allemagne nazie en 1945. En parallèle, l'armée russe a poursuivi hier ses attaques contre l'Ukraine qui a instauré de manière unilatérale un cessez-le-feu. En football, le Paris Saint-Germain rejoint Arsenal en finale de la Ligue des Champions. Les joueurs du PSG ont pu se contenter d'un match nul un partout hier soir sur la pelouse du Bayern Munich pour valider leur ticket. Ils avaient remporté le match aller des demi-finales 5-4 la semaine passée devant leur public. Il y aura encore des nuages ce jeudi matin au-dessus du nord de l'arc jurassien avec quelques averses. Dans les autres régions, le soleil fera rapidement son retour avant le développement de cumulus. En pleine, les températures grimperont jusqu'à 18 degrés au meilleur de la journée. Vous écoutez RTS Info, prochain point sur l'actualité à 3h.
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